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0: Il est 6h, bon début de journée, bon réveil avec Radio VFM, la matinale. C'est l'heure de retrouver vos infos région avec Christophe Lécuyer. Bonjour Christophe.
1: Bonjour Quentin, bonjour à toutes et à tous. Soyez les bienvenus pour ce journal. À la une ce mardi, à Val d'Allière, les habitants retiennent leur souffle. Vont-ils devoir revoter avant les grandes vacances? Ça en prend le chemin en tout cas, si l'on s'en fie à la proposition du rapporteur public qui, lors de l'audience du tribunal administratif de Caen vendredi dernier, a donc requis une annulation des opérations, autrement dit l'organisation d'un nouveau scrutin. En cause, l'absence de la mention nationalité sur les bulletins de vote de la liste de Patrice Lepeunteur, alors qu'une candidate de cette liste, domiciliée à Chêne-d'Aulé, était de nationalité belge. Cela avait donc conduit le perdant, le maire sortant, Frédéric Brognard, à déposer un recours pour contester non pas le fond, mais la forme. De son côté, le nouveau maire élu, Patrice Lepeunteur, dit attendre sereinement le verdict, qui pourrait donc tomber en fin de semaine. Peut-on imaginer que le tribunal administratif aille au-delà des préconisations du rapporteur en donnant la victoire sur tapis vert à Frédéric Brognard? Patrice Lepeunteur ne l'imagine pas un seul instant.
2: On n'a pas beaucoup de craintes là-dessus. Les jurisprudences amènent les trois quarts du temps à l'annulation. Non, je ne pense pas qu'on annonce la nullité. C'est hors de principe. Là, ce principe-là ne peut en aucune toute façon être retenu. Ah, si on retourne aux urnes, je pense que nous, on a l'intention, notre détermination là-dessus est grande. Hein. D'autant plus qu'il y a eu une première expression et une sincérité des gens. Donc, on ne peut que être confiant sur l'avenir d'une telle situation. Donc, s'il faut retourner aux urnes, on y retournera. C'est sans équivoque pour nous. Voilà, pour l'instant, on est encore à quelques jours de la réponse définitive du tribunal. Il faut que, sagement, on attende cette réponse.
1: Et si de nouvelles élections municipales devaient être organisées, il faudrait bien évidemment respecter les délais de recours, puis ceux de la campagne électorale. On pourrait donc être fixé en fin de semaine, voire en début de semaine prochaine. Dans l'actualité également, dans le Bessin, l'intérim de la direction du musée de la tapisserie de Bayeux et du service Bayeux Muséum confié à Martin Bostal. L'information dévoilée, vous le savez, la semaine passée par Bayeux Muséum sur ses réseaux sociaux. Martin Bostal, 36 ans, titulaire d'un doctorat en histoire et archéologie médiévale de l'université de Caen-Normandie, qui prend la succession d'Antoine Vernet, le conservateur en chef des musées de Bayeux, décédé brutalement le 11 février dernier. Martin Bostal avait rejoint l'équipe du musée de la tapisserie en 2021 en tant qu'adjoint d'Antoine Vernet. Le voilà désormais dans la lumière, à moins de 18 mois de l'ouverture du tout nouveau musée de la tapisserie de Bayeux. Sa construction a d'ailleurs débuté, un sacré défi pour Martin Bostal.
3: C'est vrai que le décès d'Antoine, qui a été extrêmement brutal, il nous a tous profondément touchés. Aujourd'hui encore, son absence, elle se fait cruellement ressentir. Très rapidement, il a fallu se mettre en ordre de bataille pour pouvoir assurer la continuité du projet. Et heureusement, on a pu bénéficier de la confiance des élus pour définir ensemble qu'il fallait que ce soit l'équipe du musée qui puisse continuer ce projet afin de garantir que la vision qui était portée par Antoine puisse être menée à bien. Donc effectivement, il n'est plus avec nous, mais on va faire tout ce qui est en notre pouvoir pour garantir que le musée soit exactement comme il l'aurait souhaité. C'est effectivement le contrat moral, c'est de réussir ce projet qui était porté par Antoine et qui est porté par la ville, tout de même depuis 2013, hein, c'est long sur un développement de musée comme celui de la tapisserie. La pression, elle est immense, hein. Il y a des enjeux pour la ville qui sont absolument colossaux. C'est une forme de responsabilité qui est très importante et à laquelle on va tâcher de se montrer tous à la hauteur.
1: Martin Bostal, le directeur par intérim du musée de la tapisserie de Bayeux et du service Bayeux Muséum. Dans l'actualité également, trois prévenus de 29, 37 et 39 ans qui avaient été jugés en comparution immédiate le 30 janvier dernier, qui avaient été condamnés à des peines de prison ferme et qui ont été rejugés pour deux d'entre eux par la cour d'appel de Caen il y a quelques jours. Le troisième détenu au Havre le sera lui le 3 juin prochain. On reprochait à ces deux hommes, l'un habitant à Hérouville, l'autre à Vire, d'avoir été acteurs d'un trafic de cannabis et de cocaïne sur leur secteur respectif en étant approvisionnés régulièrement par le troisième prévenu qui, depuis Champigny-sur-Marne, en Val-de-Marne, faisait le trajet au volant de sa voiture. Le train de vie de l'un des prévenus posait question. 86 000 euros de jeux, de voyages et de croisières réalisés en quelques mois. Des prévenus qui ont sollicité l'indulgence des juges, mais l'avocat général, lui, n'a pas été particulièrement convaincu. Il a même requis une aggravation de la peine de ces prévenus fortement ancrés dans la délinquance en lien avec les stupes, a-t-il indiqué. La cour rendra sa décision le 3 juillet prochain. En football, Tony et Robin Théo Mathéo seront toujours à la tête de l'équipe première de l'association du football virois la saison prochaine. Sollicité par différents clubs, dont l'US Granville, le binôme a choisi de prolonger l'aventure dans le bocage. L'équipe qui vient de terminer la saison à la deuxième place du championnat national 3 connaît d'ailleurs son premier renfort. Pour pallier au départ de Benjamin Guyomard vers Dinan, Vire enregistre l'arrivée de Simon Delaunay, un jeune attaquant de 24 ans, passé par le Stade Malherbe et le Stade Rennais, qui évoluait cette saison en régional 1 bretonne à Vignoc, précisément un club avec lequel il a inscrit 19 buts en championnat.
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1: Soleil et chaleur, encore une fois, au rendez-vous ce mardi dans le Calvados. On retrouve donc cette canicule avec un soleil qui est prédominant, qui apporte donc, on le disait, ces températures extrêmement élevées, avec des minimales enregistrées à 16 degrés ce matin sur le littoral, 20 degrés dans le Bessin, 21 degrés dans le Bocage Virois. Mais cet après-midi, il va faire très chaud partout. 26 degrés à Courseulles-sur-Mer, il fera 33 degrés à Bayeux, 34 degrés à Villers-Bocage, à Vire-Normand, ainsi qu'à Noudecienne. On annonce jusqu'à 35 degrés au Mont-Donné dans le Pré-Bocage, ainsi qu'à Condé en Normandie. La vigilance orange canicule décrétée d'ailleurs dans 8 départements français, dont le département de la Manche. Le vent aujourd'hui, il reste de direction variable et faible en général. On n'en a pas fini de la chaleur. Demain, il fera encore chaud. C'est un temps lourd qui s'installera sur notre région avec un risque d'orage qui se développera, notamment l'après-midi. On devrait donc entendre le tonnerre gronder. Et le rafraîchissement, c'est pas encore pour tout de suite, parce que paradoxalement, après les orages, il fera encore chaud jeudi après-midi. Mais en fait, les températures vont commencer à baisser à partir de vendredi. C'est une fin de semaine un petit peu plus instable que nous annonce Météo France, avec davantage de nuages et des températures enfin plus respirables. Pensez à vous hydrater, évidemment, aujourd'hui. Notez le coefficient UV pour cette journée de mardi dans le département du Calvados pour se protéger du soleil. Coefficient de 7 à peu près partout dans le Calvados. Si vous faites partie des chanceux qui peuvent aller à la plage aujourd'hui, notez que du côté de Courseulles-sur-Mer, la pleine mer c'est ce matin, la marée basse c'est cet après-midi, ou du moins la mer se sera retirée, alors pas extrêmement loin non plus parce qu'on est sur des petits coefficients marée, mais en tout cas la basse mer c'est à 14h27 si vous voulez vous baigner du côté de Granville, eh bien la mer montera cet après-midi puisque la pleine mer est attendue sur le coup de 16h50. Il est temps de refermer ce journal, nous sommes le mardi 26 mai aujourd'hui, je vous souhaite une très belle journée. 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

Nous sommes donc mardi aujourd'hui, le mardi 26 mai 2025, et vous écoutez Radio VFM. Encore une fois, bien le bonjour à toutes et à tous. Bienvenue pour un nouveau rendez-vous du Morning Café jusqu'à 10h. Quant à avec vous pour vous accompagner, j'espère que tout va bien de votre côté, que vous avez passé un bon long week-end. En tout cas, et comme d'habitude, très heureux d'être avec vous pour une nouvelle matinale à passer ensemble. Donna Lewis, 1996, pour nous emmener jusqu'à l'éphéméride de ce 26 mai.

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3: Bonjour, bienvenue en ce mardi 26 mai 2026. Bonne fête aux Bérengères qui sont à l'honneur aujourd'hui. Et dans l'éphéméride de cette journée, une première le 26 mai 1982, il y a 44 ans, la première mondiale du film E.T. l'extraterrestre, lors de la cérémonie de clôture du festival de Cannes. Donc un 26 mai 82. Allez, bon anniversaire à vous les natifs du 26 mai. Vous êtes les mêmes jours que Lenny Kravitz, 62 ans pour lui aujourd'hui. Excellent anniversaire également à Matt Stone, qui fête ses 55 ans, co-créateur de la célèbre série South Park. Belle journée, bon mardi 26 mai avec nous, à très vite.
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1: Vos offres d'emploi sur Radio VFM, le garage Le Boulanger, membre du réseau AD, situé à Vire-Normandie, recherche un mécanicien, un technicien automobile. Votre mission, l'entretien, le diagnostic et la réparation des véhicules toutes marques. Vous êtes passionné par l'automobile, sérieux et motivé. L'occasion de rejoindre leur équipe, poste à pourvoir rapidement. Pour plus d'informations, vous pouvez les contacter dès maintenant au 02 31 68 05 13 ou par mail à l'adresse garageleboulanger@gmail.com. C'est situé 23 rue de l'artisanat à Vire en Normandie. L'entreprise de bâtiments Gosselin à Vire, rénovation et agrandissement, recherche dans le cadre de son développement un menuisier plaquiste pour un contrat en CDI 40 heures semaine pour des chantiers à moins de 20 km de Vire. Une expérience de 2 ans minimum est souhaitée. Pour postuler, vous pouvez contacter monsieur Rodolphe Gosselin au 02 31 69 49 85 ou envoyer votre CV par mail à l'adresse entreprise.gosselin@gmail.com. Vous êtes à la recherche d'un emploi? Vie et partage recrute. Cette association accompagne les demandeurs d'emploi en proposant des missions courtes ou longues dans de nombreux secteurs, aide ménagère, jardinage, petit bricolage et bien d'autres. Que vous soyez particulier, entreprise ou collectivité, n'hésitez pas à contacter Vie et Partage qui pourra mettre rapidement une personne à votre disposition. Alors, vous habitez dans le Bocage, n'attendez plus et contactez Vie et Partage au 02 31 67 71 83. On continue et on termine avec la Maison de la Nature et le Persège qui recherche des bénévoles pour aider à tenir des stands animés aux dates suivantes: Salon de l'innovation, de l'environnement et du paysage, campus de l'ECTA de Vire, atelier jeux et découverte de la pierre sèche, journée de la terre à Aulnay-sur-Odon, à samedi 30 mai de 9h30 à 19h, atelier sur stand et découverte du potager en permaculture et des graines, fête de la mare dimanche 20 septembre de 9h30 à 18h, jeux et atelier nature sur stand, mission attendue, accueillir le public de passage en compagnie d'autres bénévoles, distribuer de la documentation, proposer de jouer aux jeux mis à disposition sur le stand, aider à l'installation et au rangement du stand, pas de compétences requises, juste l'envie d'apprendre, de partager et de faire connaissance ainsi que de la bonne humeur. Alors si cela vous tente, contactez le 07 81 35 09 54 ou par mail à l'adresse contact@assomnps.com.
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0: 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Bonjour Christophe.
1: Bonjour Quentin, bonjour à toutes et à tous. Soyez les bienvenus pour ce journal régional. Dans l'actualité, cette information qui avait été dévoilée par Bayeux Muséum sur ses réseaux sociaux la semaine passée, c'est donc à Martin Bostal qu'a été confié l'intérim de la direction du musée de la tapisserie de Bayeux, ainsi que du service Bayeux Muséum. Martin Bostal, 36 ans, titulaire d'un doctorat en histoire et archéologie médiévale de l'université de Caen-Normandie, qui prend donc la succession d'Antoine Vernet, le conservateur en chef des musées de Bayeux, décédé brutalement le 11 février dernier. Martin Bostal avait rejoint l'équipe du musée de la tapisserie en 2021 en tant qu'adjoint d'Antoine Vernet 5 ans plus tard. C'est donc lui qui va devoir achever le redéploiement du musée de la tapisserie de Bayeux. Les travaux ont débuté. L'ouverture du nouvel écrin de la broderie est prévue en octobre 2027. Écoutez Martin Bostal.
2: C'est vertigineux, effectivement, quand Antoine est venu me chercher à la fin de l'année 2020, parce que j'ai rejoint l'équipe en 2021, il m'a fait une proposition qu'on ne pouvait pas refuser. Proposer à quelqu'un qui a étudié toute sa vie le Moyen-Âge et les représentations du Moyen-Âge de travailler sur la valorisation de la tapisserie de Bayeux, c'est comme le Saint Graal. Hein. C'est quelque chose qu'on ne peut pas refuser. C'est absolument unique dans une carrière. Effectivement, les circonstances sont très particulières, mais la confiance à la fois des élus, des services support, des partenaires et de l'équipe de Bayeux Muséum permet d'être quand même relativement confiant pour être sûr que tous ensemble, collectivement, on soit en capacité de réussir ce projet unique.
1: Martin Bostal, le directeur par intérim du musée de la tapisserie de Bayeux et du service Bayeux Muséum. Après le musée de Bayeux, le musée de Vire, qui après le week-end consacré à la nuit des musées, poursuit sur sa lancée en proposant une nouvelle animation cette semaine, toujours dans le cadre de l'exposition temporaire « Sois belle » consacrée à la mode et la condition des femmes entre 1830 et 1914. Le musée virois s'adresse cette fois aux enfants, matières, chaussettes et comptines au programme dans le cadre d'un atelier consacré à la mode des tout-petits. Marie-Jeanne Villeroy, conservatrice du patrimoine et directrice du musée de Vire-Normandie.
3: Oui, on a un beau programme que vous pouvez retrouver sur notre site internet si vous n'avez pas mis la main sur le dépliant. Mais par exemple, quelques jours après, le mercredi d'après la nuit des musées, donc mercredi 27 mai à 10h15, vous avez, mais vous le retrouvez dans le reste de la saison, la mode des tout-petits. Donc là, c'est pour les 3-6 ans, donc venez avec vos enfants et vos petits-enfants. On va parcourir un petit peu l'histoire du costume en habillant notre mascotte qui s'appelle Augustine, qui est une petite souris absolument très élégante et à qui on a fait un vestiaire. Mes collègues médiatrices ont cousu et préparé une petite garde-robe. Et donc, les enfants sont amenés à l'habiller et à découvrir par ça comment on a évolué et surtout comment la garde-robe féminine a évolué. Donc, c'est très sympathique. Je vous conseille de réserver quand même, que vous êtes sûr d'avoir, parce que c'est des petits groupes, bien sûr, pour que les enfants soient super à l'aise.
1: Et rendez-vous dès 10h15 demain, donc, au musée de Vire pour ce temps familial destiné aux 3-6 ans. Le tarif est fixé à 4,80 € pour les adultes, 2,10 € pour les enfants. L'atelier sera renouvelé les 24 juin et 30 septembre prochains. Les habitants de Val d'Allière vont-ils devoir revoter ? Ils devraient être fixés d'ici à la fin de cette semaine ou en début de semaine prochaine au plus tard. On peut le penser, en tout cas, c'est ce qu'a indiqué le rapporteur public lors de l'audience du tribunal administratif de Caen vendredi dernier, en proposant l'annulation des opérations, autrement dit l'organisation d'un nouveau scrutin. Le maire perdant, le sortant, Frédéric Brognard, avait déposé, vous le savez, un recours au motif que l'une des candidates de la liste adverse n'avait pas mentionné le fait qu'elle était de nationalité belge sur les bulletins de vote. Récemment, une partie de la population s'est mobilisée à travers une manifestation demandant à ce que soit respecté le résultat des votes. Les juges du tribunal administratif peuvent-ils être sensibles à cette mobilisation citoyenne ? Le nouveau maire de Val d'Allière, Patrice Lepeinteur, n'y croit pas.
4: Non, je pense que le tribunal, il fait un jugement sur le fond de l'affaire. La forme, je ne sais même pas si les juges la connaissent. Vous savez qu'il y a eu ce mouvement de contestation par rapport à cette éventualité d'annulation de vote. Je ne suis pas du tout sûr qu'ils en aient eu connaissance. Oh, l'état d'esprit, vous savez, depuis quelques jours, on s'y prépare à cette éventualité-là. Et nous, on a une grande détermination. Nous avions, et on a toujours une équipe de colistiers qui sont prêts à s'investir pour l'avenir de notre territoire, pour l'avenir de notre commune. La détermination, elle est toujours aussi forte.
1: Et le verdict du tribunal administratif pourrait donc tomber d'ici à la fin de cette semaine ou en début de semaine prochaine. Les élections, si elles devaient être de nouveau organisées, pourraient l'être au début de l'été, le temps de respecter évidemment les délais de recours ainsi que ceux de la campagne électorale. En cyclisme, la victoire de Victorien Gontier au Grand Prix cycliste de Bain-de-Bretagne. C'était le week-end dernier, un Grand Prix qui a réuni 72 engagés. Gontier a terminé en solitaire. Le sociétaire du vélo club du Bocage s'est imposé devant Fernandez, le coureur du VC Saint-Sébastien.
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1: Soleil et chaleur, encore une fois au rendez-vous ce mardi dans le Calvados. On retrouve donc cette canicule avec un soleil qui est prédominant, qui apporte donc, on le disait, ces températures extrêmement élevées, avec des minimales enregistrées à 16 degrés ce matin sur le littoral, 20 degrés dans le Bessin, 21 degrés dans le Bocage Virois. Mais cet après-midi, il va faire très chaud partout. 26 degrés à Courseulles-sur-Mer, il fera 33 degrés à Bayeux, 34 degrés à Villers-Bocage, à Vire-Normandie, ainsi qu'à Noudecienne. On annonce jusqu'à 35 degrés au Mont-Donné dans le Pré-Bocage, ainsi qu'à Condé en Normandie. La vigilance orange canicule décrétée d'ailleurs dans 8 départements français, dont le département de la Manche. Le vent aujourd'hui, il reste de direction variable et faible en général. On n'en a pas fini de la chaleur. Demain, il fera encore chaud. C'est un temps lourd qui s'installera sur notre région avec un risque d'orage qui se développera notamment l'après-midi. On devrait donc entendre le tonnerre gronder. Et le rafraîchissement, c'est pas encore pour tout de suite parce que paradoxalement, après les orages, il fera encore chaud jeudi après-midi. Mais en fait, les températures vont commencer à baisser à partir de vendredi. C'est une fin de semaine un petit peu plus instable que nous annonce Météo France, avec davantage de nuages et des températures enfin plus respirables. Pensez à vous hydrater évidemment aujourd'hui. Notez le coefficient UV pour cette journée de mardi dans le département du Calvados pour se protéger du soleil. Et coefficient de 7 à peu près partout dans le Calvados. Si vous faites partie des chanceux qui peuvent aller à la plage aujourd'hui, notez que du côté de Courseulles-sur-Mer, la pleine mer c'est ce matin, la marée basse c'est cet après-midi, ou du moins la mer se sera retirée. Alors pas extrêmement loin non plus parce qu'on est sur des petits coefficients marée, mais en tout cas la basse mer c'est à 14h27. Si vous voulez aller vous baigner du côté de Granville, eh bien la mer montera cet après-midi puisque la pleine mer est attendue sur le coup de 16h50. Il est temps de refermer ce journal. Nous sommes le mardi 26 mai aujourd'hui. Je vous souhaite une très belle journée.

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3: Vos petites annonces sur Radio VFM à vendre camping-car. Fiat fonde Vendôme année 2020. 40 000 km, peu évolutif. Prix 49 000 euros. État impeccable. Équipé d'un porte-vélo permettant le transport de charges lourdes. Sortie pour cuisiner au gaz à l'extérieur. Sanitaire et évier jamais servi. Numéro de téléphone le 06 41 81 18 94. Le soir uniquement. Une famille d'accueil pour personnes âgées et ou handicapées. Agréée par le Conseil général du Calvados situé à Vire-Normandie. Famille avec animaux. Recherche personnes à accueillir dans un environnement chaleureux et sécurisé. Propose un cadre familial avec un accompagnement adapté aux besoins de chacun. Pour plus d'informations, contactez Madame Thierry Marilyn au 06 77 03 66 22. A été trouvé deux chiennes femelles noires à pattes blanches à Vire-Normandie, croisée fauve de Bretagne tricolore femelle à Montchauvet, croisée bassette noire femelle à Montchauvet, croisée fauve de Bretagne couleur fauve femelle à Montchauvet. A également été trouvé un chat européen mâle blanc et gris. Saint-Germain-de-Talvan à Vire-Normandie, contactez le chenil fourrière de Vire au 02 31 67 99 95.
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3: Allez, il est temps pour nous de retrouver l'horoscope du jour, à présent présenté par Camille, bien évidemment la voix emblématique de cet horoscope. Bonjour Camille.
4: Voici votre horoscope de ce mardi 26 mai. Bélier, mille et une idées de projets vous trottent dans la tête. Taureau, vous aurez tendance à vous laisser distraire par l'ambiance printanière au bureau. Gémeaux, vous pourrez mettre en avant vos qualités. Cancer, c'est grâce à votre courage que cette journée pourrait être formidable. Lion, c'est une bonne période pour envisager les changements que vous souhaitez en secret. Vierge, rien ni personne ne pourra vous ralentir dans vos projets d'avenir car vous êtes déterminée. Balance, cette journée sera pleine de petits plaisirs simples à partager avec vos proches. Scorpion, les célibataires pourraient être très attirés par une personne de leur entourage professionnel. Sagittaire, ce mardi sera positif aussi bien en amour, en travail et en argent. Capricorne, une bonne nouvelle sur le plan financier pourrait vous permettre de terminer ce mois sereinement. Verseau, vous semblez très sensible sûrement à cause de votre fatigue passagère. Et Poisson, votre détermination vous offre l'ouverture de toutes les portes que vous convoitez.
3: Merci beaucoup Camille pour l'horoscope du jour que l'on retrouvera tout à l'heure. Désormais, à tout à l'heure.
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1: 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On se retrouve juste après pour une nouvelle heure du Morning Café.
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0: Tout juste 7h sur Radio VFM en ce mardi matin, c'est l'heure de retrouver une nouvelle fois l'info région et c'est avec vous Christophe Lécuyer, bonjour.
1: Bonjour Quentin, bonjour à toutes et à tous, soyez les bienvenus pour ce journal. À la une ce mardi, à Val d'Allière, les habitants retiennent leur souffle. Vont-ils devoir revoter avant les grandes vacances? Ça en prend le chemin en tout cas, si l'on s'en fie à la proposition du rapporteur public et qui lors de l'audience du tribunal administratif de Caen vendredi dernier, a donc requis une annulation des opérations, autrement dit l'organisation d'un nouveau scrutin. En cause, l'absence de la mention nationalité sur les bulletins de vote de la liste de Patrice Lepeinteur, alors qu'une candidate de cette liste, domiciliée à Chendolé, était de nationalité belge. Cela avait donc conduit le perdant, le maire sortant, Frédéric Brognard, à déposer un recours pour contester, non pas le fond, mais la forme. De son côté, le nouveau maire élu, Patrice Lepeinteur, dit attendre sereinement le verdict, qui pourrait donc tomber en fin de semaine. Peut-on imaginer que le tribunal administratif aille au-delà des préconisations du rapporteur en donnant la victoire sur tapis vert à Frédéric Brognard? Patrice Lepeinteur ne l'imagine pas un seul instant.
2: On n'a pas beaucoup de craintes là-dessus. Les jurisprudences amènent les trois quarts du temps à l'annulation. Non, je ne pense pas qu'on arrive à... qu'on annonce la nullité, c'est hors de principe là. Ce principe-là ne peut en aucune toute façon être retenu. Ah, si on retourne aux urnes, je pense que nous, on a l'intention, notre détermination là-dessus est grande. Hein. D'autant plus qu'il y a eu une première expression et une sincérité des gens. Donc, on ne peut que être confiant sur l'avenir d'une telle situation. Donc, s'il faut retourner aux urnes, on y retournera. C'est sans équivoque pour nous. Voilà, pour l'instant, on est encore à quelques jours de la réponse définitive du tribunal. Il faut que, sagement, on attende cette réponse.
1: Et si de nouvelles élections municipales devaient être organisées, il faudrait bien évidemment respecter les délais de recours, puis ceux de la campagne électorale. On pourrait donc être fixé en fin de semaine, voire en début de semaine prochaine. Dans l'actualité également, dans le Bessin, l'intérim de la direction du musée de la tapisserie de Bayeux et du service Bayeux Muséum, confié à Martin Bostal. L'information dévoilée, vous le savez, la semaine passée par Bayeux Muséum sur ses réseaux sociaux. Martin Bostal, 36 ans, titulaire d'un doctorat en histoire et archéologie médiévale de l'université de Caen-Normandie, qui prend la succession d'Antoine Vernet, le conservateur en chef des musées de Bayeux, décédé brutalement le 11 février dernier. Martin Bostal avait rejoint l'équipe du musée de la tapisserie en 2021 en tant qu'adjoint d'Antoine Vernet. Le voilà désormais dans la lumière, à moins de 18 mois de l'ouverture du tout nouveau musée de la tapisserie de Bayeux. Sa construction a d'ailleurs débuté, un sacré défi pour Martin Bostal.
3: C'est vrai que le décès d'Antoine, qui a été extrêmement brutal, il nous a tous profondément touchés. Aujourd'hui encore, son absence, elle se fait cruellement ressentir. Très rapidement, il a fallu se mettre en ordre de bataille pour pouvoir assurer la continuité du projet. Et heureusement, on a pu bénéficier de la confiance des élus pour définir ensemble qu'il fallait que ce soit l'équipe du musée qui puisse continuer ce projet afin de garantir que la vision qui était portée par Antoine puisse être menée à bien. Donc effectivement, il est plus avec nous, mais on va faire tout ce qui est en notre pouvoir pour garantir que le musée soit exactement comme il l'aurait souhaité. C'est effectivement le contrat moral, c'est de réussir ce projet qui était porté par Antoine et qui est porté par la ville, tout de même depuis 2013, hein, c'est long sur un développement de musée comme celui de la tapisserie. La pression, elle est immense, hein. Il y a des enjeux pour la ville qui sont absolument colossaux. C'est une forme de responsabilité qui est très importante et à laquelle on va tâcher de se montrer tous à la hauteur.
1: Martin Bostal, le directeur par intérim du musée de la tapisserie de Bayeux et du service Bayeux Muséum. Dans l'actualité également, trois prévenus de 29, 37 et 39 ans qui avaient été jugés en comparution immédiate le 30 janvier dernier, qui avaient été condamnés à des peines de prison ferme et qui ont été rejugés pour deux d'entre eux par la cour d'appel de Caen il y a quelques jours. Le troisième détenu au Havre le sera lui le 3 juin prochain. On reprochait à ces deux hommes, l'un habitant à Hérouville, l'autre à Vire, d'avoir été acteur d'un trafic de cannabis et de cocaïne sur leur secteur respectif en étant approvisionné régulièrement par le troisième prévenu qui depuis Champigny-sur-Marne en Val-de-Marne faisait le trajet au volant de sa voiture. Le train de vie de l'un des prévenus posait question. 86 000 euros de jeux, de voyages et de croisières réalisés en quelques mois. Des prévenus qui ont sollicité l'indulgence des juges, mais l'avocat général, lui, n'a pas été particulièrement convaincu. Il a même requis une aggravation de la peine de ces prévenus fortement ancrés dans la délinquance en lien avec les stupes, a-t-il indiqué. La cour rendra sa décision le 3 juillet prochain. En football, Tony et Robin Théo Théo seront toujours à la tête de l'équipe première de l'association du football virois la saison prochaine. Sollicité par différents clubs, dont l'US Granville, le binôme a choisi de prolonger l'aventure dans le bocage. L'équipe qui vient de terminer la saison à la deuxième place du championnat national 3 connaît d'ailleurs son premier renfort. Pour pallier au départ de Benjamin Guyomard vers Dinan, Vire enregistre l'arrivée de Simon Delaunay, un jeune attaquant de 24 ans, passé par le Stade Malherbe et le Stade Rennais, qui évoluait cette saison en régionale 1 bretonne à Vignoc, précisément un club avec lequel il a inscrit 19 buts en championnat.
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1: Soleil et chaleur encore une fois au rendez-vous ce mardi dans le Calvados. On retrouve donc cette canicule avec un soleil qui est prédominant, qui apporte donc, on le disait, ces températures extrêmement élevées avec des minimales enregistrées à 16 degrés ce matin sur le littoral, 20 degrés dans le Bessin, 21 degrés dans le Bocage Virois. Mais cet après-midi, il va faire très chaud partout. 26 degrés à Courseulles-sur-Mer, il fera 33 degrés à Bayeux, 34 degrés à Villers-Bocage, à Vire-Normandie, ainsi qu'à Noudecienne. On annonce jusqu'à 35 degrés au Mont-Donné dans le Pré-Bocage, ainsi qu'à Condé en Normandie. La vigilance orange canicule décrétée d'ailleurs dans 8 départements français, dont le département de la Manche. Le vent aujourd'hui, il reste de direction variable et faible en général. On n'en a pas fini de la chaleur. Demain, il fera encore chaud. C'est un temps lourd qui s'installera sur notre région avec un risque d'orage qui se développera, notamment l'après-midi. On devrait donc entendre le tonnerre gronder. Le rafraîchissement, c'est pas encore pour tout de suite parce que paradoxalement, après les orages, il fera encore chaud jeudi après-midi, mais en fait les températures vont commencer à baisser à partir de vendredi. C'est une fin de semaine un petit peu plus instable que nous annonce Météo France, avec davantage de nuages et des températures enfin plus respirables. Pensez à vous hydrater évidemment aujourd'hui. Notez le coefficient UV pour cette journée de mardi dans le département du Calvados pour se protéger du soleil. Et coefficient de 7 à peu près partout dans le Calvados. Si vous faites partie des chanceux qui peuvent aller à la plage aujourd'hui, notez que du côté de Courseulles-sur-Mer, la pleine mer c'est ce matin, la marée basse c'est cet après-midi, ou du moins la mer se sera retirée. Alors pas extrêmement loin non plus parce qu'on est sur des petits coefficients marée, mais en tout cas la basse mer c'est à 14h27. Si vous voulez aller vous baigner du côté de Granville, eh bien la mer montera cet après-midi puisque la pleine mer est attendue sur le coup de 16h50. Il est temps de refermer ce journal. Nous sommes le mardi 26 mai aujourd'hui. Je vous souhaite une très belle journée.
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7h09, la nouvelle heure déjà du Morning Café sur Radio VFM en ce mardi matin. Mardi 26 mai aujourd'hui, 146e jour de l'année en plein cœur de la 22e semaine. Et nous fêtons les Bérangers, les Bérangères aujourd'hui. Bon anniversaire à vous, peut-être né un 26 mai. Le soleil s'est levé ce matin à 5h56 pour se coucher à 21h39. Rendez-vous d'ici quelques instants avec l'info nationale et internationale présentée par Clémence Lobary. Rendez-vous également avec la boîte à tubes avec Vivian, qui nous parlera d'Indochine également d'ici quelques minutes. C'est sur Radio VFM en ce mardi matin. Bon courage d'ailleurs pour la reprise du boulot après ce long week-end.

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1: Toute l'actualité nationale et internationale sur Radio VFM à 7h15 avec vous Clémence Lobary, bonjour.
2: Bonjour, coup de chaud historique sur l'ouest du pays. De nouveaux records de température pour un mois de mai ont été franchis ce lundi. Météo France a relevé des seuils inédits. Le thermomètre a atteint 33 degrés à Brest, 35 à Bergerac. 8 départements de l'ouest de la France sont en vigilance ce lundi. Orange du Finistère à la Mayenne. Le Premier ministre Sébastien Lecornu doit présider jeudi après-midi une réunion interministérielle consacrée à cet épisode. Premier week-end de forte chaleur meurtrier en France. La hausse des températures a frappé les sportifs avec deux coureurs morts d'hypothermie lors de compétitions à Paris et Lyon. De nombreux autres participants ont été hospitalisés. La chaleur a aussi provoqué plusieurs noyades mortelles. Deux adolescents, une femme dans le Bas-Rhin et deux baigneurs emportés par des baïnes en Gironde sont décédés. À Rennes, deux adolescents de 15 et 16 ans en garde à vue après la mort d'un garçon de 11 ans. Son corps a été découvert dimanche sur les rives de la Vilaine. Une serviette de bain nouée très serrée autour du cou. Des témoins ont entendu des appels à l'aide et vu deux jeunes prendre la fuite. Une enquête pour meurtre est ouverte et recherche d'indices se poursuivent. L'épidémie d'Ebola en République démocratique du Congo est jugée extrêmement grave par l'OMS. L'organisation alerte sur une propagation très rapide du virus alors que plus de 900 cas suspects sont recensés. Il s'agit de la souche Bundibugyo, sans vaccin ni traitement connu. L'OMS appelle les pays voisins à agir immédiatement alors que l'Ouganda enregistre déjà ses premiers cas. Un Picasso pour 100 euros, c'est la promesse de la loterie caritative de la Fondation Recherche Alzheimer dont le tirage au sort a lieu ce mardi soir chez Christie's à Paris. Pour une mise de 100 euros, un gagnant va remporter Tête de femme, une gouache de 1941 estimée à 1 million d'euros. Les fonds récoltés vont financer la recherche contre cette maladie qui touche 1 million de personnes en France. Enfin, un tour du côté de Roland-Garros, ces Français retrouvent le sourire. Arthur Rinderknecht et Hugo Humbert se qualifient pour le deuxième tour ce lundi. Dans le tableau féminin, les favorites assurent à l'image d'Iga Swiatek et Elena Rybakina. Expéditive sur les cours. Enfin, Gaël Monfils a lui fait ses adieux à Roland-Garros après sa défaite en 5-7 contre Hugo Gaston au premier tour.
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0: 2007 hein, déjà pour ce titre de Christophe Maé sur Radio VFM en ce mardi matin. 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Et à 7h20 minutes, c'est l'heure de retrouver la boîte à tubes avec Vivian.
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2: Nous sommes le 26 mai aujourd'hui et nous repartons en 2020. Dans la boîte à tubes, on trouve nos célébrations d'Indochine, sorties le 26 mai 2020, premier extrait de leur best-of single collection 2001-2021. Et la même année, Selena Gomez révélait au grand public qu'elle avait été diagnostiquée bipolaire, une annonce qui avait beaucoup marqué ses fans.

0: et recherché plus de 5 millions de fois sur Shazam. Le hashtag Jérusalema Dance Challenge a été massivement partagé sur les réseaux sociaux la même année.
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1: À 7h26, on jette un coup d'œil également du côté de vos conditions de circulation. Ce matin, une bonne nouvelle pour démarrer. Le périphérique Canet est signalé au vert actuellement avec une circulation fluide sur l'ensemble des axes. Dans la Manche, un véhicule léger signalé en panne sur la N174 dans le sens RN13 vers A84 dans le sens Torigny-sur-Vire, à hauteur de Torigny-sur-Vire. Prudence dans le secteur. Toujours sur la N174, des travaux de réfection du revêtement qui se poursuivent entre Condé-sur-Vire et Saint-Lô dans les deux sens. D'ailleurs, fin de chantier prévu le 1er juin prochain. Attention également sur la RN13, la direction interdépartementale des routes nord-ouest lance des travaux d'entretien d'ouvrages d'art et de chaussées entre Isigny-sur-Mer, Carcani et Nonant. Ça démarre aujourd'hui et jusqu'au 26 juin. Conséquence, eh bien les bretelles de sortie et d'insertion des échangeurs à Isigny-le-Port et Isigny-Centre sont fermées. Des déviations sont bien évidemment mises en place et des ralentissements possibles sont attendus aux heures de pointe ainsi que les week-ends.
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2: 7h30 sur Radio VFM. En ce mardi matin, il est temps pour nous de retrouver une nouvelle fois l'Info-Région avec vous, Christophe Lécuyer. Bonjour.
3: Bonjour Quentin, bonjour à toutes et à tous. Soyez les bienvenus pour ce journal régional. Dans l'actualité, cette information qui avait été dévoilée par Bayeux Muséum sur ses réseaux sociaux la semaine passée, c'est donc à Martin Bostal qu'a été confié l'intérim de la direction du musée de la tapisserie de Bayeux ainsi que du service Bayeux Muséum. Martin Bostal, 36 ans, titulaire d'un doctorat en histoire et archéologie médiévale de l'université de Caen-Normandie, qui prend donc la succession d'Antoine Vernet, le conservateur en chef des musées de Bayeux, décédé brutalement le 11 février dernier. Martin Bostal avait rejoint l'équipe du musée de la tapisserie en 2021 en tant qu'adjoint d'Antoine Vernet 5 ans plus tard. C'est donc lui qui va devoir achever le redéploiement du musée de la tapisserie de Bayeux. Les travaux ont débuté. L'ouverture du nouvel écrin de la broderie est prévue en octobre 2027. Écoutez Martin Bostal.
4: C'est vertigineux, effectivement, quand Antoine est venu me chercher à la fin de l'année 2020, parce que j'ai rejoint l'équipe en 2021, il m'a fait une proposition qu'on ne pouvait pas refuser. Proposer à quelqu'un qui a étudié toute sa vie le Moyen-Âge et les représentations du Moyen-Âge de travailler sur la valorisation de la tapisserie de Bayeux, c'est comme le Saint Graal, hein. C'est quelque chose qu'on ne peut pas refuser, c'est absolument unique dans une carrière. Effectivement, les circonstances sont très particulières, mais la confiance à la fois des élus, des services support, des partenaires et de l'équipe de Bayeux Muséum permet d'être quand même relativement confiant pour être sûr que tous ensemble, collectivement, on soit en capacité de réussir ce projet unique.
3: Martin Bostal, le directeur par intérim du musée de la tapisserie de Bayeux et du service Bayeux Muséum. Après le musée de Bayeux, le musée de Vire, qui est après le week-end consacré à la nuit des musées, bien poursuit sur sa lancée en proposant une nouvelle animation cette semaine, toujours dans le cadre de l'exposition temporaire « Sois belle » consacrée à la mode et la condition des femmes entre 1830 et 1914. Le musée virois s'adresse cette fois aux enfants, matières, chaussettes et comptines au programme dans le cadre d'un atelier consacré à la mode des tout-petits. Marie-Jeanne Villeroy, conservatrice du patrimoine et directrice du musée de Vire-Normandie.
5: Oui, on a un beau programme que vous pouvez retrouver sur notre site internet si vous n'avez pas mis la main sur le dépliant. Mais par exemple, quelques jours après, le mercredi d'après la nuit des musées, donc mercredi 27 mai à 10h15, vous avez... mais vous le retrouvez dans le reste de la saison, la mode des tout-petits. Donc là, c'est pour les 3-6 ans, donc venez avec vos enfants et vos petits-enfants. On va parcourir un petit peu l'histoire du costume en habillant notre mascotte qui s'appelle Augustine, qui est une petite souris absolument très élégante et à qui on a fait un vestiaire. Mes collègues médiatrices ont cousu et préparer une petite garde-robe. Et donc, les enfants sont amenés à l'habiller et à découvrir par ça comment on a évolué et surtout comment la garde-robe féminine a évolué. Donc, c'est très sympathique. Je vous conseille de réserver quand même, que vous êtes sûr d'avoir, parce que c'est des petits groupes, bien sûr, pour que les enfants soient super à l'aise.
3: Et rendez-vous dès 10h15 demain, donc, au musée de Vire pour ce temps familial destiné aux 3-6 ans. Le tarif est fixé à 4,80 € pour les adultes, 2,10 € pour les enfants. L'atelier sera renouvelé les 24 juin et 30 septembre prochains. Les habitants de Val-d'Allière vont-ils devoir revoter? Ils devraient être fixés d'ici à la fin de cette semaine ou en début de semaine prochaine au plus tard. On peut le penser, en tout cas, c'est ce qu'a indiqué le rapporteur public lors de l'audience du tribunal administratif de Caen vendredi dernier, en proposant l'annulation des opérations, autrement dit l'organisation d'un nouveau scrutin. Le maire perdant, le sortant, Frédéric Brognard, avait déposé, vous le savez, un recours au motif que l'une des candidates de la liste adverse n'avait pas mentionné le fait qu'elle était de nationalité belge sur les bulletins de vote. Récemment, une partie de la population s'est mobilisée à travers une manifestation demandant à ce que soit respecté le résultat des votes. Les juges du tribunal administratif peuvent-ils être sensibles à cette mobilisation citoyenne? Le nouveau maire de Val-d'Allière, Patrice Lepeinteur, n'y croit pas.
6: Non, je pense que le tribunal, il fait un jugement sur le fond de l'affaire. La forme, je ne sais même pas si les juges la connaissent. Vous savez qu'il y a eu ce mouvement de contestation par rapport à cette éventualité d'annulation de vote. Je ne suis pas du tout sûr qu'ils en aient eu connaissance. Oh, l'état d'esprit, vous savez, depuis quelques jours, on s'y prépare à cette éventualité-là. Et nous, on a une grande détermination. Nous avions, et on a toujours une équipe de colistiers qui sont prêts à s'investir pour l'avenir de notre territoire, pour l'avenir de notre commune. La détermination, elle est toujours aussi forte.
3: Et le verdict du tribunal administratif pourrait donc tomber d'ici à la fin de cette semaine ou en début de semaine prochaine. Les élections, si elles devaient être de nouveau organisées, pourraient l'être au début de l'été, le temps de respecter évidemment les délais de recours ainsi que ceux de la campagne électorale. En cyclisme, la victoire de Victorien Gontier au Grand Prix cycliste de Bain de Bretagne. C'était le week-end dernier, un Grand Prix qui a réuni 72 engagés. Gontier a terminé en solitaire. Le sociétaire du vélo club du Bocage s'est imposé devant Fernandez, le coureur du VC Saint-Sébastien.
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3: Soleil et chaleur, encore une fois, au rendez-vous ce mardi dans le Calvados. On retrouve donc cette canicule avec un soleil qui est prédominant, qui apporte donc, on le disait, ces températures extrêmement élevées, avec des minimales enregistrées à 16 degrés ce matin sur le littoral, 20 degrés dans le Bessin, 21 degrés dans le Bocage Virois. Mais cet après-midi, il va faire très chaud partout. 26 degrés à Courseulles-sur-Mer, il fera 33 degrés à Bayeux, 34 degrés à Villers-Bocage, à Vire-Normandie, ainsi qu'à Noudecienne. On annonce jusqu'à 35 degrés au Mont-Donnet dans le Pré-Bocage, ainsi qu'à Condé en Normandie. La vigilance orange canicule décrétée d'ailleurs dans 8 départements français, dont le département de la Manche. Le vent aujourd'hui, il reste de direction variable et faible en général. On n'en a pas fini de la chaleur. Demain, il fera encore chaud. C'est un temps lourd qui s'installera sur notre région avec un risque d'orage qui se développera, notamment l'après-midi. On devrait donc entendre le tonnerre gronder. Et le rafraîchissement, c'est pas encore pour tout de suite parce que paradoxalement, après les orages, il fera encore chaud jeudi après-midi. Mais en fait, les températures vont commencer à baisser à partir de vendredi. C'est une fin de semaine un petit peu plus instable que nous annonce Météo France, avec davantage de nuages et des températures enfin plus respirables. Pensez à vous hydrater évidemment aujourd'hui. Notez le coefficient UV pour cette journée de mardi dans le département du Calvados pour se protéger du soleil. Et coefficient de 7 à peu près partout dans le Calvados. Si vous faites partie des chanceux qui peuvent aller à la plage aujourd'hui, notez que du côté de Courseulles-sur-Mer, la pleine mer c'est ce matin, la marée basse c'est cet après-midi, ou du moins la mer se sera retirée. Alors pas extrêmement loin non plus parce qu'on est sur des petits coefficients marée, mais en tout cas la basse mer c'est à 14h27. Si vous voulez aller vous baigner du côté de Granville, eh bien la mer montera cet après-midi puisque la pleine mer est attendue sur le coup de 16h50. Il est temps de refermer ce journal. Nous sommes le mardi 26 mai aujourd'hui. Je vous souhaite une très belle journée.
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1: À 7h44 minutes, on jette également un coup d'œil du côté de votre agenda. Cet après-midi à Vire, de 14h30 à 16h, à l'espace de vie sociale de Neuville, il y a un temps d'échange, accueil, café et conversation autour du français. C'est gratuit pour un public souhaitant développer la langue française et c'est sur inscription. Cet après-midi également, de 15h à 19h30 à la salle du Vaudeville, le don du sang qui est organisé. Inscription sur le site dondesang.efs.santé.fr. Tout à l'heure, à 17h, à l'école Castel à Vire, un échange café et parents sur le thème le cyberharcèlement dans le cadre du défi 10 jours sans écran et c'est ouvert à tous. Dans le Bessin, à Saint-Paul-du-Vernay, cet après-midi de 14h à 19h à la salle des fêtes, rue Éternelle, l'amitié Saint-Paulaise organise un thé dansant animé par Claire Animation. À Port-en-Bessin, vendredi de 19h à 23h dans le cadre de Pierre en Lumière, balade animée et découverte du patrimoine bâti en commençant par le chantier naval Bernard. À tous ces événements et bien plus encore à retrouver sur le site internet de la radio, le www.vfmradio.fr.
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3: À 7h50 minutes, l'horoscope de ce mardi 26 mai sur Radio VFM. C'est avec vous, Camille. Bonjour.
4: Voici votre horoscope de ce mardi 26 mai. Bélier, mille et une idées de projets vous trottent dans la tête. Taureau, vous aurez tendance à vous laisser distraire par l'ambiance printanière au bureau. Gémeaux, vous pourrez mettre en avant vos qualités. Cancer, c'est grâce à votre courage que cette journée pourrait être formidable. Lion, c'est une bonne période pour envisager les changements que vous souhaitez en secret. Vierge, rien ni personne ne pourra vous ralentir dans vos projets d'avenir car vous êtes déterminé. Balance, cette journée sera pleine de petits plaisirs simples à partager avec vos proches. Scorpion, les célibataires pourraient être très attirés par une personne de leur entourage professionnel. Sagittaire, ce mardi sera positif aussi bien en amour, en travail et en argent. Capricorne, une bonne nouvelle sur le plan financier pourrait vous permettre de terminer ce mois sereinement. Verseau, vous semblez très sensible sûrement à cause de votre fatigue passagère. Et Poisson, votre détermination vous offre l'ouverture de toutes les portes que vous convoitez.

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0: Tout juste 8h sur Radio VFM. En ce mardi matin, c'est l'heure de retrouver une nouvelle fois l'Info-Région. Et c'est avec vous, Christophe Lécuyer. Bonjour.
1: Bonjour Quentin, bonjour à toutes et à tous. Soyez les bienvenus pour ce journal. À la une ce mardi, à Val d'Allière, les habitants retiennent leur souffle. Vont-ils devoir revoter avant les grandes vacances? Ça en prend le chemin, en tout cas, si l'on s'en fie à la proposition du rapporteur public et qui, lors de l'audience du tribunal administratif de Caen, vendredi dernier, a donc requis une annulation des opérations, autrement dit l'organisation d'un nouveau scrutin. En cause, l'absence de la mention nationalité sur les bulletins de vote de la liste de Patrice Lepeinteur, alors qu'une candidate de cette liste, domiciliée à Chendolé, était de nationalité belge. Cela avait donc conduit le perdant, le maire sortant, Frédéric Brognard, à déposer un recours pour contester non pas le fond, mais la forme. De son côté, le nouveau maire élu, Patrice Lepeinteur, dit attendre sereinement le verdict, qui pourrait donc tomber en fin de semaine. Peut-on imaginer que le tribunal administratif aille au-delà des préconisations du rapporteur en donnant la victoire sur tapis vert à Frédéric Brognard? Patrice Lepeinteur ne l'imagine pas un seul instant.
2: On n'a pas beaucoup de craintes là-dessus. Les jurisprudences amènent les trois quarts du temps à l'annulation. Non, je ne pense pas qu'on annonce la nullité. C'est hors de principe. Là, ce principe-là ne peut en aucune toute façon être retenu. Ah, si on retourne aux urnes, je pense que nous, on a l'intention, notre détermination là-dessus est grande. Hein. D'autant plus qu'il y a eu une première expression et une sincérité des gens. On ne peut que être confiant sur l'avenir d'une telle situation. S'il faut retourner aux urnes, on y retournera. C'est sans équivoque pour nous. Pour l'instant, on est encore à quelques jours de la réponse définitive du tribunal. Il faut que sagement on attende cette réponse.
1: Et si de nouvelles élections municipales devaient être organisées, il faudrait bien évidemment respecter les délais de recours, puis ceux de la campagne électorale. On pourrait donc être fixé en fin de semaine, voire en début de semaine prochaine. Dans l'actualité également dans le Bessin, l'intérim de la direction du musée de la tapisserie de Bayeux et du service Bayeux Muséum confié à Martin Bostal. L'information dévoilée, vous le savez, la semaine passée par Bayeux Muséum sur ses réseaux sociaux. Martin Bostal, 36 ans, titulaire d'un doctorat en histoire et archéologie médiévale de l'université de Caen-Normandie, qui prend la succession d'Antoine Vernet, le conservateur en chef des musées de Bayeux, décédé brutalement le 11 février dernier. Martin Bostal avait rejoint l'équipe du musée de la tapisserie en 2021 en tant qu'adjoint d'Antoine Vernet. Le voilà désormais dans la lumière, à moins de 18 mois de l'ouverture du tout nouveau musée de la tapisserie de Bayeux. Sa construction a d'ailleurs débuté, un sacré défi pour Martin Bostal.
3: C'est vrai que le décès d'Antoine, qui a été extrêmement brutal, il nous a tous profondément touchés. Aujourd'hui encore, son absence, elle se fait cruellement ressentir. Très rapidement, il a fallu se mettre en ordre de bataille pour pouvoir assurer la continuité du projet. Et heureusement, on a pu bénéficier de la confiance des élus pour définir ensemble qu'il fallait que ce soit l'équipe du musée qui puisse continuer ce projet afin de garantir que la vision qui était portée par Antoine puisse être menée à bien. Donc effectivement, il n'est plus avec nous, mais on va faire tout ce qui est en notre pouvoir pour garantir que le musée soit exactement comme il l'aurait souhaité. C'est effectivement le contrat moral, c'est de réussir ce projet qui était porté par Antoine et qui est porté par la ville, tout de même depuis 2013, hein, c'est long sur un développement de musée comme celui de la tapisserie. La pression, elle est immense, hein. Il y a des enjeux pour la ville qui sont absolument colossaux. C'est une forme de responsabilité qui est très importante et à laquelle on va tâcher de se montrer tous à la hauteur.
1: Martin Bostal, le directeur par intérim du musée de la tapisserie de Bayeux et du service Bayeux Muséum. Dans l'actualité également, trois prévenus de 29, 37 et 39 ans qui avaient été jugés en comparution immédiate le 30 janvier dernier, qui avaient été condamnés à des peines de prison ferme et qui ont été rejugés pour deux d'entre eux par la cour d'appel de Caen il y a quelques jours. Le troisième détenu au Havre le sera lui le 3 juin prochain. On reprochait à ces deux hommes, l'un habitant à Hérouville, l'autre à Vire, d'avoir été acteur d'un trafic de cannabis et de cocaïne sur leur secteur respectif en étant approvisionné régulièrement par le troisième prévenu qui depuis Champigny-sur-Marne en Val-de-Marne faisait le trajet au volant de sa voiture. Le train de vie de l'un des prévenus posait question. 86 000 euros de jeux, de voyages et de croisières réalisés en quelques mois. Des prévenus qui ont sollicité l'indulgence des juges, mais l'avocat général, lui, n'a pas été particulièrement convaincu. Il a même requis une aggravation de la peine de ces prévenus fortement ancrés dans la délinquance en lien avec les stupes, a-t-il indiqué. La cour rendra sa décision le 3 juillet prochain. En football, Tony et Robin Théo seront toujours à la tête de l'équipe première de l'association du football virois la saison prochaine. Sollicité par différents clubs, dont l'US Granville, le binôme a choisi de prolonger l'aventure dans le bocage. L'équipe qui vient de terminer la saison à la deuxième place du championnat national 3 connaît d'ailleurs son premier renfort. Pour pallier au départ de Benjamin Guillaumard vers Dinan, Vire enregistre l'arrivée de Simon Delaunay, un jeune attaquant de 24 ans, passé par le Stade Malherbe et le Stade Rennais, qui évoluait cette saison en régional 1 bretonne à Vignoc, précisément un club avec lequel il a inscrit 19 buts en championnat.
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1: Soleil et chaleur, encore une fois, au rendez-vous ce mardi dans le Calvados. On retrouve donc cette canicule avec un soleil qui est prédominant, qui apporte donc, on le disait, ces températures extrêmement élevées, avec des minimales enregistrées à 16 degrés ce matin sur le littoral, 20 degrés dans le Bessin, 21 degrés dans le Bocage Virois. Mais cet après-midi, il va faire très chaud partout. 26 degrés à Courseulles-sur-Mer, il fera 33 degrés à Bayeux, 34 degrés à Villers-Bocage, à Vire-Normandie, ainsi qu'à Noudecienne. On annonce jusqu'à 35 degrés au Mont-Donné dans le Pré-Bocage, ainsi qu'à Condé en Normandie. La vigilance orange canicule décrétée d'ailleurs dans 8 départements français, dont le département de la Manche. Le vent aujourd'hui, il reste de direction variable et faible en général. On n'en a pas fini de la chaleur. Demain, il fera encore chaud. C'est un temps lourd qui s'installera sur notre région avec un risque d'orage qui se développera, notamment l'après-midi. On devrait donc entendre le tonnerre gronder. Le rafraîchissement, c'est pas encore pour tout de suite parce que paradoxalement, après les orages, il fera encore chaud jeudi après-midi, mais en fait les températures vont commencer à baisser à partir de vendredi. C'est une fin de semaine un petit peu plus instable que nous annonce Météo France, avec davantage de nuages et des températures enfin plus respirables. Pensez à vous hydrater évidemment aujourd'hui. Notez le coefficient UV pour cette journée de mardi dans le département du Calvados pour se protéger du soleil. Et coefficient de 7 à peu près partout dans le Calvados. Si vous faites partie des chanceux qui peuvent aller à la plage aujourd'hui, notez que du côté de Courseulles-sur-Mer, la pleine mer c'est ce matin, la marée basse c'est cet après-midi, ou du moins la mer se sera retirée. Alors pas extrêmement loin non plus parce qu'on est sur des petits coefficients marée, mais en tout cas la basse mer c'est à 14h27. Si vous voulez aller vous baigner du côté de Granville, eh bien la mer montera cet après-midi puisque la pleine mer est attendue sur le coup de 16h50. Il est temps de refermer ce journal. Nous sommes le mardi 26 mai aujourd'hui. Je vous souhaite une très belle journée.
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ce mardi matin, mardi 26 mai aujourd'hui. Je vous souhaite une nouvelle fois une très belle matinée à toutes et à tous. Merci d'être avec nous en ce mardi matin. Bon courage d'ailleurs pour ceux qui apprennent le chemin du boulot aujourd'hui. Merci à l'équipe de la rédaction pour ce journal d'information à retrouver comme tous les autres en podcast sur le www.vfmradio.fr. L'info nationale et internationale avec Clémence Lobary qui sera de retour d'ici quelques minutes. Le rendez-vous, alors on sort, on prendra une nouvelle fois la direction de Bayeux à l'occasion du cirque Claudio Zavatta.

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1: Toute l'actualité nationale et internationale sur Radio VFM à 8h15 avec vous, Clémence Lobary, bonjour.
2: Bonjour, il va de nouveau faire très chaud aujourd'hui. 8 départements de l'Ouest sont en vigilance orange. La journée de lundi à hier a été la plus chaude jamais enregistrée dans l'Hexagone pour un mois de mai, selon Météo France. Le Premier ministre Sébastien Lecornu doit présider jeudi après-midi une réunion interministérielle consacrée à cet épisode de chaleur exceptionnelle. Le procès d'un animateur périscolaire s'ouvre ce mardi à Paris. Un homme de 35 ans qui est jugé pour des agressions sexuelles sur au moins 8 enfants de 3 à 5 ans scolarisés à l'école maternelle Alphonse Baudin dans le 11e arrondissement. L'accusé, qui comparaît libre en cours jusqu'à 10 ans de prison et conteste l'intégralité des faits. À Rennes, deux adolescents de 15 et 16 ans toujours en garde à vue après la mort d'un garçon de 11 ans dont le corps a été découvert dimanche sur les rives de la Vienne. Une serviette de bain nouée très serrée autour du cou. Une enquête pour meurtre est ouverte. L'Élysée reprend la main sur la transition énergétique. Le président Emmanuel Macron va réunir aujourd'hui 200 entreprises pour lancer son grand plan d'électrification. Cette équipe de France de l'électricité est conviée pour présenter des initiatives concrètes comme le distributeur Leclerc qui devrait annoncer un investissement massif de 10 000 bornes de recharge sur ses parkings d'ici 2030. Édouard Philippe est attendu aujourd'hui à Kiev pour le sommet international des villes et régions. L'ancien Premier ministre maintient ce troisième déplacement en Ukraine et ce malgré les menaces de Moscou. Hier, la diplomatie russe a appelé les ressortissants étrangers à quitter la capitale avant l'imminence de nouveaux bombardements. Après des semaines de discussions, l'armée américaine annonce avoir frappé l'Iran cette nuit. Une attaque surprise alors que les négociations de paix semblaient progresser. Le secrétaire d'État américain Marco Rubio assure qu'il reste encore une chance de signer un accord de paix avec Téhéran. En République démocratique du Congo, l'épidémie d'Ebola inquiète l'OMS. L'organisation alerte sur une propagation très rapide du virus alors que plus de 900 cas sont recensés. Il s'agit de la souche Bundibugyo, sans vaccin ni traitement connu. L'OMS appelle également les pays voisins à réagir alors que l'Ouganda enregistre déjà ses premiers cas. Enfin, tour du côté de Roland-Garros avec les Français qui retrouvent le sourire. Eric Gaël, mon fils, qui a lui fait ses adieux après sa défaite en 5-7 contre Hugo Gaston au premier tour hier.
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3: Bonjour, bienvenue en ce mardi 26 mai 2026. Bonne fête aux Bérengères qui sont à l'honneur aujourd'hui. Et dans l'éphéméride de cette journée, une première le 26 mai 1982, il y a 44 ans, la première mondiale du film E.T. l'extraterrestre, lors de la cérémonie de clôture du Festival de Cannes. Donc un 26 mai 82. Allez, bon anniversaire à vous les natifs du 26 mai. Vous êtes les mêmes jours que Lenny Kravitz, 62 ans pour lui aujourd'hui. Excellent anniversaire également à Matt Stone, qui fête ses 55 ans, co-créateur de la célèbre série South Park. Belle journée, bon mardi 26 mai avec nous, à très vite.
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0: À 8h26, vos conditions de circulation également. Ce matin, un accident matériel impliquant deux véhicules légers qui est à signaler sur la 84 dans le sens à Rennes-Camp, à hauteur de Bretteville-sur-Odon, la route, lorsque l'on part de Vire notamment. L'accident qui se situe sur la bretelle reliant la 84 au niveau du périphérique Canet-Prudence. Donc, autre incident sur le périphérique extérieur, un véhicule léger signalé en panne sur la N814 à hauteur de Mondeville. Une voie neutralisée, celle de gauche. Dans la Manche, un véhicule léger signalé en panne également sur la N174 dans le sens RN13 vers A84, c'est à hauteur de Torigny-sur-Vire. Et toujours sur la N174, les travaux de réfection du revêtement qui se poursuivent entre Condé-sur-Vire et Saint-Lô dans les deux sens de circulation, avec un chantier prévu au minimum jusqu'au 1er juin à 18h.
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0: 8h30 sur Radio VFM en ce mardi matin. C'est l'heure de retrouver une nouvelle fois l'Info-Région et c'est avec vous Christophe Lécuyer. Bonjour.
1: Bonjour Quentin, bonjour à toutes et à tous. Soyez les bienvenus pour ce journal régional. Dans l'actualité, cette information qui avait été dévoilée par Bayeux Muséum sur ses réseaux sociaux la semaine passée, c'est donc à Martin Bostal qu'a été confié l'intérim de la direction du musée de la tapisserie de Bayeux ainsi que du service Bayeux Muséum. Martin Bostal, 36 ans, titulaire d'un doctorat en histoire et archéologie médiévale de l'université de Caen-Normandie, qui prend donc la succession d'Antoine Vernet, le conservateur en chef des musées de Bayeux, décédé brutalement le 11 février dernier. Martin Bostal avait rejoint l'équipe du musée de la tapisserie en 2021 en tant qu'adjoint d'Antoine Vernet 5 ans plus tard. C'est donc lui qui va devoir achever le redéploiement du musée de la tapisserie de Bayeux. Les travaux ont débuté, l'ouverture du nouvel écrin de la broderie est prévue en octobre 2027. Écoutez Martin Bostal.
2: C'est vertigineux, effectivement, quand Antoine est venu me chercher à la fin de l'année 2020, parce que j'ai rejoint l'équipe en 2021, il m'a fait une proposition qu'on ne pouvait pas refuser. Proposer à quelqu'un qui a étudié toute sa vie le Moyen-Âge et les représentations du Moyen-Âge, de travailler sur la valorisation de la tapisserie de Bayeux, c'est comme le Saint Graal, hein. C'est quelque chose qu'on ne peut pas refuser, c'est absolument unique dans une carrière. Effectivement, les circonstances sont très particulières, mais la confiance à la fois des élus, des services support, des partenaires et de l'équipe de Bayeux Muséum permet d'être quand même relativement confiant pour être sûr que tous ensemble, collectivement, on soit en capacité de réussir ce projet unique.
1: Martin Bostal, le directeur par intérim du musée de la tapisserie de Bayeux et du service Bayeux Muséum. Après le musée de Bayeux, le musée de Vire, qui est après le week-end consacré à la nuit des musées, bien poursuit sur sa lancée en proposant une nouvelle animation cette semaine, toujours dans le cadre de l'exposition temporaire « Sois belle » consacrée à la mode et la condition des femmes entre 1830 et 1914. Le musée virois s'adresse cette fois aux enfants, matières, chaussettes et comptines au programme dans le cadre d'un atelier consacré à la mode des tout-petits. Marie-Jeanne Villeroy, conservatrice du patrimoine et directrice du musée de Vire-Normandie.
3: Oui, on a un beau programme que vous pouvez retrouver sur notre site internet si vous n'avez pas mis la main sur le dépliant. Mais par exemple, quelques jours après, le mercredi d'après la nuit des musées, donc mercredi 27 mai à 10h15, vous avez... mais vous le retrouvez dans le reste de la saison, la mode des tout-petits. Donc là, c'est pour les 3-6 ans, donc venez avec vos enfants et vos petits-enfants. On va parcourir un petit peu l'histoire du costume en habillant notre mascotte qui s'appelle Augustine, qui est une petite souris absolument très élégante et à qui on a fait un vestiaire. Mes collègues médiatrices ont cousu et préparé une petite garde-robe. Et donc, les enfants sont amenés à l'habiller et à découvrir par ça comment on a évolué et surtout comment la garde-robe féminine a évolué. Donc c'est très sympathique. Je vous conseille de réserver quand même, que vous êtes sûr d'avoir, parce que c'est des petits groupes bien sûr, pour que les enfants soient super à l'aise.
1: On est rendez-vous dès 10h15 demain donc au musée de Vire pour ce temps familial destiné aux 3-6 ans. Le tarif est fixé à 4,80€ pour les adultes, 2,10€ pour les enfants. L'atelier sera renouvelé les 24 juin et 30 septembre prochain. Les habitants de Val-d'Allière vont-ils devoir revoter? Ils devraient être fixés d'ici à la fin de cette semaine ou en début de semaine prochaine au plus tard. On peut le penser en tout cas, c'est ce qu'a indiqué le rapporteur public lors de l'audience du tribunal administratif de Caen vendredi dernier en proposant l'annulation des opérations, autrement dit l'organisation d'un nouveau scrutin. Le maire perdant, le sortant, Frédéric Brognard, avait déposé, vous le savez, un recours au motif que l'une des candidates de la liste adverse n'avait pas mentionné le fait qu'elle était de nationalité belge sur les bulletins de vote. Récemment, une partie de la population s'est mobilisée à travers une manifestation demandant à ce que soit respecté le résultat des votes. Les juges du tribunal administratif peuvent-ils être sensibles à cette mobilisation citoyenne? Le nouveau maire de Val-d'Allière, Patrice Lepeinteur, n'y croit pas.
4: Non, je pense que le tribunal, il fait un jugement sur le fond de l'affaire. La forme, je ne sais même pas si les juges la connaissent. Vous savez qu'il y a eu ce mouvement de contestation par rapport à cette éventualité d'annulation de vote. Je ne suis pas du tout sûr qu'ils en aient eu connaissance. Oh, l'état d'esprit, vous savez, depuis quelques jours, on s'y prépare à cette éventualité-là. Et nous, on a une grande détermination. Nous avions, et on a toujours une équipe de colistiers qui sont prêts à s'investir pour l'avenir de notre territoire, pour l'avenir de notre commune. La détermination, elle est toujours aussi forte.
1: Et le verdict du tribunal administratif pourrait donc tomber d'ici à la fin de cette semaine ou en début de semaine prochaine. Les élections, si elles devaient être de nouveau organisées, pourraient l'être au début de l'été, le temps de respecter évidemment les délais de recours ainsi que ceux de la campagne électorale. En cyclisme, la victoire de Victorien Gontier au Grand Prix cycliste de Bain-de-Bretagne. C'était le week-end dernier, un Grand Prix qui a réuni 72 engagés. Gontier a terminé en solitaire. Le sociétaire du vélo club du Bocage s'est imposé devant Fernandez, le coureur du VC Saint-Sébastien.
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1: Soleil et chaleur, encore une fois, au rendez-vous ce mardi dans le Calvados. On retrouve donc cette canicule avec un soleil qui est prédominant, qui apporte donc, on le disait, ces températures extrêmement élevées, avec des minimales enregistrées à 16 degrés ce matin sur le littoral, 20 degrés dans le Bessin, 21 degrés dans le Bocage Virois. Mais cet après-midi, il va faire très chaud partout. 26 degrés à Courseulles-sur-Mer, il fera 33 degrés à Bayeux, 34 degrés à Villers-Bocage, à Vire-Normand, ainsi qu'à Noudecienne. On annonce jusqu'à 35 degrés au Mont-Donné dans le Pré-Bocage, ainsi qu'à Condé en Normandie. La vigilance orange canicule décrétée d'ailleurs dans 8 départements français, dont le département de la Manche. Le vent aujourd'hui, il reste de direction variable et faible en général. On n'en a pas fini de la chaleur. Demain, il fera encore chaud. C'est un temps lourd qui s'installera sur notre région avec un risque d'orage qui se développera, notamment l'après-midi. On devrait donc entendre le tonnerre gronder. Et le rafraîchissement, c'est pas encore pour tout de suite, parce que paradoxalement, après les orages, il fera encore chaud jeudi après-midi. Mais en fait, les températures vont commencer à baisser à partir de vendredi. C'est une fin de semaine un petit peu plus instable que nous annonce Météo France, avec davantage de nuages et des températures enfin plus respirables. Pensez à vous hydrater, évidemment, aujourd'hui. Notez le coefficient UV pour cette journée de mardi dans le département du Calvados pour se protéger du soleil. Et coefficient de 7 à peu près partout dans le Calvados. Si vous faites partie des chanceux qui peuvent aller à la plage aujourd'hui, notez que du côté de Courseulles-sur-Mer, la pleine mer c'est ce matin, la marée basse c'est cet après-midi, ou du moins la mer se sera retirée. Alors pas extrêmement loin non plus, parce qu'on est sur des petits coefficients marée, mais en tout cas la basse mer c'est à 14h27. Si vous voulez aller vous baigner du côté de Granville, eh bien la mer montera cet après-midi, puisque la pleine mer est attendue sur le coup de 16h50. Il est temps de refermer ce journal. Nous sommes le mardi 26 mai aujourd'hui. Je vous souhaite une très belle journée.

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0: Daft Punk, Get Lucky sur Radio BFM à 8h44 minutes en ce mardi matin. 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
1: Bonjour, bienvenue les mélomanes. Et la planète musique évidemment tourne à plein régime encore une fois cette semaine. Entre les grosses sorties d'albums, les concerts très attendus, le retour événement d'une légende vivante, voici votre rendez-vous donc hebdomadaire. Tout d'abord, impossible de passer à côté du grand retour de Paul McCartney. C'est l'événement cette semaine. À 83 ans, l'ex-Beatle dévoile ce vendredi 29 mai son nouvel album The Boys of Dungeon Lane, présenté comme l'un des projets les plus personnels depuis des années. Un disque très nostalgique, inspiré de son enfance à Liverpool, avec des titres déjà remarqués comme Days We Left Behind, et surtout événement pour les fans des Beatles, un duo inédit avec Ringo Starr sur ce morceau. Écoutez, c'est Home to Us.

0: La presse spécialisée parle déjà d'un album élégant, intime et chargé d'émotions. Et certaines critiques évoquent même l'un des grands événements musicaux de cette année 2026, évidemment. Le grand retour de Paul McCartney avec donc son nouvel album qui paraît ce vendredi. Enfin, on termine avec les tendances fortes de cette semaine, les sorties pop et rock de cette fin mai. Les médias spécialisés comme Pitchfork ou encore Benzine surveillent notamment les nouveaux projets attendus cette année de Olivia Rodrigo, Madonna pour cet été ou encore Ariana Grande. Voilà, belle semaine avec nous, excellente journée.
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2: Dernier horoscope hein, d'ailleurs de cette matinée sur Radio VFM à 8h50 et c'est avec vous Camille, bonjour.
3: Voici votre horoscope de ce mardi 26 mai. Bélier, mille et une idées de projets vous trottent dans la tête.
4: Taureau, vous aurez tendance à vous laisser distraire par l'ambiance printanière au bureau.
5: Gémeaux, vous pourrez mettre en avant vos qualités.
6: Cancer, c'est grâce à votre courage que cette journée pourrait être formidable.
7: Lion, c'est une bonne période pour envisager les changements que vous souhaitez en secret.
8: Vierge, rien ni personne ne pourra vous ralentir dans vos projets d'avenir car vous êtes déterminé.
9: Balance, cette journée sera pleine de petits plaisirs simples à partager avec vos proches.
10: Scorpion, les célibataires pourraient être très attirés par une personne de leur entourage professionnel.
11: Sagittaire, ce mardi sera positif aussi bien en amour, en travail et en argent.
12: Capricorne, une bonne nouvelle sur le plan financier pourrait vous permettre de terminer ce mois sereinement.
13: Verseau, vous semblez très sensible sûrement à cause de votre fatigue passagère.
14: Et Poisson, votre détermination vous offre l'ouverture de toutes les portes que vous convoitez.

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0: Il est 9h et c'est l'heure de retrouver l'actualité locale et régionale ce matin présentée par Christophe Lécuyer. Bonjour Christophe.
1: Bonjour Quentin, bonjour à toutes et à tous. Soyez les bienvenus pour ce journal. À la une ce mardi, à Val d'Allière, les habitants retiennent leur souffle. Vont-ils devoir revoter avant les grandes vacances? Ça en prend le chemin en tout cas si l'on s'en fie à la proposition du rapporteur public et qui lors de l'audience du tribunal administratif de Caen vendredi dernier a donc requis une annulation des opérations, autrement dit l'organisation d'un nouveau scrutin. En cause, l'absence de la mention nationalité sur les bulletins de vote de la liste de Patrice Lepeinteur, alors qu'une candidate de cette liste, domiciliée à Chendolé, était de nationalité belge. Cela avait donc conduit le perdant, le maire sortant, Frédéric Brognard, à déposer un recours pour contester non pas le fond, mais la forme. De son côté, le nouveau maire élu, Patrice Lepeinteur, dit attendre sereinement le verdict qui pourrait donc tomber en fin de semaine. Peut-on imaginer que le tribunal administratif aille au-delà des préconisations du rapporteur en donnant la victoire sur tapis vert à Frédéric Brognard? Patrice Lepeinteur ne l'imagine pas un seul instant.
2: On n'a pas beaucoup de crainte là-dessus. Les jurisprudences amènent les trois quarts du temps à l'annulation. Non, je ne pense pas qu'on annonce la nullité. C'est hors de principe là. Ce principe-là ne peut en aucune façon être retenu. Ah, si on retourne aux urnes, je pense que nous, on a l'intention, notre détermination là-dessus est grande. Hein. D'autant plus qu'il y a eu une première expression et une sincérité des gens. Donc on ne peut que être confiant sur l'avenir d'une telle situation. Donc s'il faut retourner aux urnes, on y retournera. C'est sans équivoque pour nous. Voilà, pour l'instant, on est encore à quelques jours de la réponse définitive du tribunal. Il faut que sagement, on attende cette réponse.
1: Et si de nouvelles élections municipales devaient être organisées, il faudrait bien évidemment respecter les délais de recours, puis ceux de la campagne électorale. On pourrait donc être fixé en fin de semaine, voire en début de semaine prochaine. Dans l'actualité également dans le Bessin, l'intérim de la direction du musée de la tapisserie de Bayeux et du service Bayeux Muséum confié à Martin Bostal. L'information dévoilée, vous le savez, la semaine passée par Bayeux Muséum sur ses réseaux sociaux. Martin Bostal, 36 ans, titulaire d'un doctorat en histoire et archéologie médiévale de l'université de Caen-Normandie, qui prend la succession d'Antoine Vernet, le conservateur en chef des musées de Bayeux, décédé brutalement le 11 février dernier. Martin Bostal avait rejoint l'équipe du musée de la tapisserie en 2021 en tant qu'adjoint d'Antoine Vernet. Le voilà désormais dans la lumière, à moins de 18 mois de l'ouverture du tout nouveau musée de la tapisserie de Bayeux. Sa construction a d'ailleurs débuté, un sacré défi pour Martin Bostal.
3: C'est vrai que le décès d'Antoine, qui a été extrêmement brutal, il nous a tous profondément touchés. Aujourd'hui encore, son absence, elle se fait cruellement ressentir. Très rapidement, il a fallu se mettre en ordre de bataille pour pouvoir assurer la continuité du projet. Et heureusement, on a pu bénéficier de la confiance des élus pour définir ensemble qu'il fallait que ce soit l'équipe du musée qui puisse continuer ce projet afin de garantir que la vision qui était portée par Antoine puisse être menée à bien. Donc effectivement, il n'est plus avec nous, mais on va faire tout ce qui est en notre pouvoir pour garantir que le musée soit exactement comme il l'aurait souhaité. C'est effectivement le contrat moral, c'est de réussir ce projet qui était porté par Antoine et qui est porté par la ville, tout de même depuis 2013, hein, c'est long sur un développement de musée comme celui de la tapisserie. La pression, elle est immense, hein. Il y a des enjeux pour la ville qui sont absolument colossaux. C'est une forme de responsabilité qui est très importante et à laquelle on va tâcher de se montrer tous à la hauteur.
1: Martin Bostal, le directeur par intérim du musée de la tapisserie de Bayeux et du service Bayeux Muséum. Dans l'actualité également, trois prévenus de 29, 37 et 39 ans qui avaient été jugés en comparution immédiate le 30 janvier dernier, qui avaient été condamnés à des peines de prison ferme et qui ont été rejugés pour deux d'entre eux par la cour d'appel de Caen il y a quelques jours. Le troisième détenu au Havre le sera lui le 3 juin prochain. On reprochait à ces deux hommes, l'un habitant à Hérouville, l'autre à Vire, d'avoir été acteur d'un trafic de cannabis et de cocaïne sur leur secteur respectif en étant approvisionné régulièrement par le troisième prévenu qui depuis Champigny-sur-Marne en Val-de-Marne faisait le trajet au volant de sa voiture. Le train de vie de l'un des prévenus posait question. 86 000 euros de jeux, de voyages et de croisières réalisés en quelques mois. Des prévenus qui ont sollicité l'indulgence des juges, mais l'avocat général, lui, n'a pas été particulièrement convaincu. Il a même requis une aggravation de la peine de ces prévenus fortement ancrés dans la délinquance en lien avec les stupes, a-t-il indiqué. La cour rendra sa décision le 3 juillet prochain. En football, Tony et Robin Théo Théo seront toujours à la tête de l'équipe première de l'association du football virois la saison prochaine. Sollicité par différents clubs, dont l'US Granville, le binôme a choisi de prolonger l'aventure dans le bocage. L'équipe qui vient de terminer la saison à la deuxième place du championnat national 3 connaît d'ailleurs son premier renfort. Pour pallier au départ de Benjamin Guyomard vers Dinan, Vire enregistre l'arrivée de Simon Delaunay, un jeune attaquant de 24 ans, passé par le Stade Malherbe et le Stade Rennais, qui évoluait cette saison en régionale 1 bretonne à Vignoc, précisément un club avec lequel il a inscrit 19 buts en championnat.
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1: Soleil et chaleur, encore une fois, au rendez-vous ce mardi dans le Calvados. On retrouve donc cette canicule avec un soleil qui est prédominant, qui apporte donc, on le disait, ces températures extrêmement élevées, avec des minimales enregistrées à 16 degrés ce matin sur le littoral, 20 degrés dans le Bessin, 21 degrés dans le Bocage Virois. Mais cet après-midi, il va faire très chaud partout. 26 degrés à Courseulles-sur-Mer, il fera 33 degrés à Bayeux, 34 degrés à Villers-Bocage, à Vire-Normandie, ainsi qu'à Noudecienne. On annonce jusqu'à 35 degrés au Mont-Donné dans le Pré-Bocage, ainsi qu'à Condé en Normandie. La vigilance orange canicule décrétée d'ailleurs dans 8 départements français, dont le département de la Manche. Le vent aujourd'hui, il reste de direction variable et faible en général. On n'en a pas fini de la chaleur. Demain, il fera encore chaud. C'est un temps lourd qui s'installera sur notre région avec un risque d'orage qui se développera, notamment l'après-midi. On devrait donc entendre le tonnerre gronder. Et le rafraîchissement, c'est pas encore pour tout de suite, parce que paradoxalement, après les orages, il fera encore chaud jeudi après-midi, mais en fait, les températures vont commencer à baisser à partir de vendredi. C'est une fin de semaine un petit peu plus instable que nous annonce Météo France, avec davantage de nuages et des températures enfin plus respirables. Pensez à vous hydrater, évidemment, aujourd'hui. Notez le coefficient UV pour cette journée de mardi dans le département du Calvados pour se protéger du soleil. Et coefficient de 7 à peu près partout dans le Calvados. Si vous faites partie des chanceux qui peuvent aller à la plage aujourd'hui, notez que du côté de Courseulles-sur-Mer, la pleine mer c'est ce matin, la marée basse c'est cet après-midi, ou du moins la mer se sera retirée, alors pas extrêmement loin non plus parce qu'on est sur des petits coefficients marée, mais en tout cas la basse mer c'est à 14h27. Si vous voulez aller vous baigner du côté de Granville, eh bien la mer montera cet après-midi puisque la pleine mer est attendue sur le coup de 16h50. Il est temps de refermer ce journal, nous sommes le mardi 26 mai aujourd'hui, je vous souhaite une très belle journée.
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0: La nouvelle et dernière heure du Morning Café sur Radio VFM en ce mardi matin, mardi 26 mai aujourd'hui. Je vous souhaite une nouvelle fois une très belle matinée à toutes et à tous. Bon début de journée. Merci d'être avec nous. Bon courage pour la reprise du boulot aujourd'hui avec ces températures annoncées. Rendez-vous d'ici quelques instants également avec l'info nationale et internationale présentée par Clémence Lebarry, Tom Kazak et ses pronostics épiques du jour. Ce sera tout à l'heure aux alentours de 9h30 et tout au long de cette matinée, le rendez-vous des jeux, la boîte à cadeaux et vos inscriptions soit par téléphone au 02 31 66 27 20 ou ou sur vfmradio.fr dans la partie « Je concours » avec ce super tirage qui nous attend ce vendredi. 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
1: Bonjour, il va de nouveau faire très chaud aujourd'hui. 8 départements de l'Ouest sont en vigilance orange. La journée de lundi à hier a été la plus chaude jamais enregistrée dans l'Hexagone pour un mois de mai, selon Météo France. Le Premier ministre Sébastien Lecornu doit présider jeudi après-midi une réunion interministérielle consacrée à cet épisode de chaleur exceptionnelle. Le procès d'un animateur périscolaire s'ouvre ce mardi à Paris. Un homme de 35 ans qui est jugé pour des agressions sexuelles sur au moins 8 enfants de 3 à 5 ans scolarisés à l'école maternelle Alphonse Baudin dans le 11e arrondissement. L'accusé qui comparaît libre en cours jusqu'à 10 ans de prison et conteste l'intégralité des faits. À Rennes, deux adolescents de 15 et 16 ans toujours en garde à vue après la mort d'un garçon de 11 ans dont le corps a été découvert dimanche sur les rives de la Vienne. Une serviette de bain nouée très serrée autour du cou. Une enquête pour meurtre est ouverte. L'Élysée reprend la main sur la transition énergétique. Le président Emmanuel Macron va réunir aujourd'hui 200 entreprises pour lancer son grand plan d'électrification. Cette équipe de France de l'électricité est conviée pour présenter des initiatives concrètes comme le distributeur Leclerc qui devrait annoncer un investissement massif de 10 000 bornes de recharge sur ses parkings d'ici 2030. Édouard Philippe est attendu aujourd'hui à Kiev pour le sommet international des villes et régions. L'ancien Premier ministre maintient ce troisième déplacement en Ukraine et ce malgré les menaces de Moscou. Hier, la diplomatie russe a appelé les ressortissants étrangers à quitter la capitale avant l'imminence de nouveaux bombardements. Après des semaines de discussions, l'armée américaine annonce avoir frappé l'Iran cette nuit. Une attaque surprise alors que les négociations de paix semblaient progresser. Le secrétaire d'État américain Marco Rubio assure qu'il reste encore une chance de signer un accord de paix avec Téhéran. En République démocratique du Congo, l'épidémie d'Ebola inquiète l'OMS. L'organisation alerte sur une propagation très rapide du virus alors que plus de 900 cas sont recensés. Il s'agit de la souche Bundibugyo sans vaccin ni traitement connu. L'OMS appelle également les pays voisins à réagir alors que l'Ouganda enregistre déjà ses premiers cas. Enfin, un tour du côté de Roland-Garros avec les Français qui retrouvent le sourire. Eric Gaël, mon fils, qui a lui fait ses adieux après sa défaite en 5-7 contre Hugo Gaston au premier tour hier.

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3: Bonjour, bienvenue en ce mardi 26 mai 2026. Bonne fête aux Bérangères qui sont à l'honneur aujourd'hui. Et dans l'éphéméride de cette journée, une première le 26 mai 1982, il y a 44 ans, la première mondiale du film E.T. l'extraterrestre, lors de la cérémonie de clôture du Festival de Cannes, donc 26 mai 82. Allez, bon anniversaire à vous les natifs du 26 mai. Vous êtes les mêmes jours que Lenny Kravitz, 62 ans pour lui aujourd'hui. Excellent anniversaire également à Matt Stone, qui fête ses 55 ans, co-créateur de la célèbre série South Park. Belle journée, bon mardi 26 mai avec nous, à très vite.
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2: Bonjour, bonjour à tous. C'est finalement l'hippodrome de Vincennes qui accueillera le Quintet Plus de ce mardi 26 mai 2026. Disputé donc dans la discipline du trot, il réunira 16 juments âgés de 5 ans n'ayant pas gagné 61 500 euros. La distance à parcourir sera de 2700 mètres et le départ prévu vers 18h25. En tête de notre sélection, l'As Laguna Seca, préparée avec le plus grand soin pour cette épreuve visée déférée des 4 pieds, elle peut l'emporter. Suivi de 8, Lolista, confié à Eric Raffin, elle fera partie logiquement des grands favoris de cette épreuve. Le 5 Lady Ducal devrait reprendre le cours de ses bonnes performances. L'As Léotine cache sur un parcours qui devrait servir ses intérêts. Et enfin le 3 Lucky Stargiel, prise en note lors de sa dernière fin de course, elle complétera notre sélection. Une sélection que vous pouvez retrouver sur ma chaîne YouTube Tom Kazak, les pronostics hippiques avec mes dernières minutes. Donc notre choix aujourd'hui, premier le 11 Laguna Seca, second le 8, Lolistar. Troisième, le 5, Lady Ducal. Quatrième, l'As Léontine Cache. Cinquième, le 3, Lucky Star JL. Le second choix, le 14, le 4 et le 2. Et...
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0: Et la boîte à cadeaux sur Radio VFM à 9h35, c'est avec Sylvie ce matin. Bonjour Sylvie.
1: Oui, bonjour Quentin.
0: Et bienvenue sur Radio VFM. Vous habitez où Sylvie?
1: Bursy.
0: Du côté de Bursy, votre long week-end s'est bien passé?
1: Oui, très bien.
0: Vous avez fait
1: avec
0: quoi?
1: Avec cette chaleur.
0: Eh bah oui, le retour.
1: Bah, en journée, pas beaucoup de choses, c'est trop chaud.
0: Bah, on reste à la maison au frais.
1: Voilà, et on sort plutôt le soir un peu, quoi.
0: Bah oui, ça va être comme ça également aujourd'hui, hein. Aujourd'hui, demain aussi, jeudi.
1: Bah aujourd'hui, demain, oui, bah voilà. Enfin, c'est du beau temps quand même, mais un peu trop, quoi.
0: Voilà, c'est ça, avant le retour des températures à peu près à la normale ce week-end.
1: Oui, ça va être bien.
0: Bah oui, mais bon, au moins il y en aura eu pour tout le monde, hein, au cours de ce mois de mai, entre la pluie, le vent, maintenant le soleil, les températures. Bon, c'est un vrai temps printanier. Sylvie, voilà. La boîte à cadeaux, le tirage au sort vendredi, les 4 entrées pour le parc Astérix à gagner. Vous connaissez le parc Astérix?
1: Non, pas du tout, justement.
0: Super. Bah oui, ce sera l'occasion de découvrir et d'emmener en plus 3 personnes avec vous, avec le retour des beaux jours. Ce serait plutôt sympa.
1: Oui.
0: Hein, d'aller passer un bon moment du côté du parc Astérix, tirage au sort ce vendredi. Mais avant, je vais vous laisser choisir votre boîte à cadeaux. 1, 2, 3, 4, 5, 6. Laquelle souhaitez-vous, Sylvie?
1: Eh bien, je vais prendre la 3.
0: Allons-y en plein milieu. Boîte numéro 3, c'est parti.
2: Le choix entre deux cadeaux.
0: Ah. Bon, cela veut dire aussi que la roue va tourner, hein, pour participer à l'un de nos jeux pour valider le tirage au sort de vendredi.
1: D'accord,
0: mais tout de même, le choix entre deux cadeaux, vous choisissez celui que vous voulez, soit vous repartez avec l'enduit de vire de notre partenaire Gilles Asselot, la véritable enduit de vire, ou bien vous choisissez de repartir avec le bouquet de fleurs de votre choix chez toute l'équipe de Flo Ravir. Vous choisissez
1: quoi?
0: Je vais
1: prendre l'enduit de vire.
0: Allons-y, le bon à retirer au studio de la radio quand vous le souhaitez. D'accord Sylvie?
1: D'accord, oui.
0: Bon, la roue qui tourne, qui va s'arrêter sur l'un de nos jeux. On tourne la roue, c'est parti.
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0: Ah. Un petit blind test, Sylvie.
1: Oui.
0: Dans cette boîte à cadeaux, chanson française que l'on va entendre, on va entendre un extrait dont il va falloir retrouver le titre du morceau, pas l'artiste.
1: D'accord.
0: D'accord, uniquement le titre du morceau pour valider cette participation au super tirage. On écoute l'extrait, on y va, c'est parti.

0: chanson française, chanson culte, sortie en 1996 d'ailleurs. Est-ce qu'on a un début de piste, Sylvie ?
1: Non. Après, ça me parle, mais non, je ne l'ai pas trouvé.
0: Si je vous donne la chanteuse, est-ce que ça peut vous aider un peu plus ?
1: Peut-être, mais...
0: C'est Lara Fabian, la chanteuse. Je vous aide.
1: Ah oui, c'est ça. Mais...
0: Pas spécialement énorme tube hein, de Lara Fabian, oui, d'ailleurs.
1: Oui. Ouais, mais le titre, non, ça me...
0: Pas du tout, du tout,
1: non.
0: Du tout.
1: Non, désolé.
0: Bon.
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0: En plus, c'était beau comme titre, une déclaration d'amour. Je t'aime de Lara Fabian, 1996.
1: Ah oui.
0: Énorme tube.
1: Je l'aurais pas trouvé. Là.
0: Non. Bon, peut-être qu'on va la passer hein, juste après. Ça vous rappellera peut-être des souvenirs. Et puis vous allez vous dire, bah oui, c'est vrai, parce qu'elle le crie carrément dans la chanson. Donc c'est.
1: D'accord.
0: C'est
1: ah
0: vraiment...
1: oui, d'accord. Oui, d'accord.
0: Bon. Sylvie, quand même, l'enduit de vire à retirer au studio de la radio. D'accord, Sylvie ?
1: C'est très bien. Merci beaucoup, Quentin.
0: Eh bien, avec grand plaisir. Belle journée à vous.
1: Bonne journée.
0: Merci également. Au revoir. La boîte à cadeaux sur Radio VFM tout au long de cette matinée 02 31 66 27 20 pour venir jouer avec nous ou sur vfmradio.fr dans la partie jeux concours. J'espère que vous aviez reconnu ce titre de Lara Fabian. On va l'écouter hein, d'ailleurs, juste avant de retrouver l'actu des sports national et international. Ce sera avec François Germain d'ici quelques minutes sur Radio VFM en ce mardi matin.

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1: 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Bonjour.
2: Bonjour à toutes et à tous. On débute avec du tennis et l'adieu de Gaël Monfils dès le premier tour de Roland-Garros hier soir. Comme à son habitude, le Français a poussé le suspense jusqu'au bout en allant jusqu'au cinquième set face à son compatriote Hugo Gaston. Ce dernier avait enlevé les deux premiers sets avant que Monfils n'égalise dans le troisième et quatrième. Puis Gaston s'est imposé 6-0 dans le cinquième et dernier set décisif. Monfils termine ainsi sa carrière avec folie et panache comme tout au long de sa carrière. Et hier, Roland Garros a dit adieu à une autre légende, Stan Wawrinka. Le Suisse, vainqueur en 2015, a perdu dès le premier tour, lui aussi, face à Jesper de Jong. En 4-7, il tire sa révérence à 41 ans. Et ce mardi, c'est l'entrée en lice de Yannick Sinner. Le numéro 1 mondial reste sur des victoires à Madrid et Rome ces dernières semaines. Il affronte le Français Clément Tabur, qui a bénéficié d'une wild card. Alexandre Muller, lui, sera opposé à Tsitsipas sur le court Philippe Châtrier, où la numéro 1 mondiale, Arina Sabalenka, entrera en lice face à l'Espagnol Jessica Buzas-Manero. Notez également le match de Loïse Boisson, demi-finaliste l'an dernier face à la 22e joueuse mondiale Anna Kalinskaya sur le Suzanne Lenglen. Moïse Kouamé et Corentin Moutet affronteront respectivement Marine Cilic et Vit Kopriva. Enfin, en foot, Bruno Genesio quitte le LOSC, arrivé sur le banc lillois en 2024. Genesio reste sur une qualification du club en Ligue des Champions grâce à la 3e place obtenue la semaine dernière. Il pourrait s'engager à l'OM dans les prochains jours. Notez que le président lillois Olivier Létang a indiqué connaître son successeur sans en dire davantage. Et puis un affront pour le Real Madrid. La liste des joueurs espagnols retenus pour la Coupe du Monde 2026 aux États-Unis a été dévoilée, mais il n'y a aucun joueur du Real dans cette liste. En revanche, Lamine Yamal sera la star de cette Laura, vainqueur de l'Euro il y a 2 ans. Et puis en basket, les matchs dans les quarts de finale de Betclic Elite ont débuté hier soir. Monaco a battu Bourg-en-Bresse 80-75. Nanterre a dominé Le Mans 90-74. Les matchs 2 se disputeront mercredi soir. Très belle journée de sport.

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1: Votre soirée télé pour ce mardi 26 mai. Koh-Lanta, les reliques du destin, ce soir sur TF1. Rendez-vous en terre inconnue ce soir sur France 2, Stéphane de Groot en Amazonie chez les Wodja. Scène de ménage ce soir sur M6, Cap sur la Bretagne, votre série en prime time. Et puis l'inconnu de la Grande Arche ce soir sur Canal+, avec notamment dans la distribution Michel Faux ou encore Xavier Dolan. Belle soirée télé et très bon mardi.
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1: Et le Morning Café sur Radio VFM, c'est déjà terminé pour aujourd'hui, mais c'est pas terminé pour nous, hein, puisque j'aurai également le plaisir de vous retrouver entre 10h et midi au travers de 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
1: Bonjour Quentin, bonjour à toutes et à tous. Soyez les bienvenus pour ce journal régional. Dans l'actualité, cette information qui avait été dévoilée par Bayeux Museum sur ses réseaux sociaux la semaine passée, c'est donc à Martin Bostal qu'a été confié l'intérim de la direction du musée de la tapisserie de Bayeux ainsi que du service Bayeux Museum. Martin Bostal, 36 ans, titulaire d'un doctorat en histoire et archéologie médiévale de l'université de Caen-Normandie, qui prend donc la succession d'Antoine Vernet, le conservateur en chef des musées de Bayeux, décédé brutalement le 11 février dernier. Martin Bostal avait rejoint l'équipe du musée de la tapisserie en 2021 en tant qu'adjoint d'Antoine Vernet 5 ans plus tard. C'est donc lui qui va devoir achever le redéploiement du musée de la tapisserie de Bayeux. Les travaux ont débuté. L'ouverture du nouvel écrin de la broderie est prévue en octobre 2027. Écoutez Martin Bostal.
2: C'est vertigineux, effectivement. Quand Antoine est venu me chercher à la fin de l'année 2020, parce que j'ai rejoint l'équipe en 2021, il m'a fait une proposition qu'on ne pouvait pas refuser. Proposer à quelqu'un qui a étudié toute sa vie le Moyen-Âge et les représentations du Moyen-Âge de travailler sur la valorisation de la tapisserie de Bayeux, c'est comme le Saint Graal. Hein. C'est quelque chose qu'on ne peut pas refuser. C'est absolument unique dans une carrière. Effectivement, les circonstances sont très particulières, mais la confiance à la fois des élus, des services support, des partenaires et de l'équipe de Bayeux Museum permet d'être quand même relativement confiant pour être sûr que tous ensemble, collectivement, on soit en capacité de réussir ce projet unique.
1: Martin Bostal, le directeur par intérim du musée de la tapisserie de Bayeux et du service Bayeux Museum. Après le musée de Bayeux, le musée de Vire, qui après le week-end consacré à la nuit des musées, poursuit sur sa lancée en proposant une nouvelle animation cette semaine, toujours dans le cadre de l'exposition temporaire « Sois belle » consacrée à la mode et la condition des femmes entre 1830 et 1914. Le musée virois s'adresse cette fois aux enfants, matières, chaussettes et comptines au programme dans le cadre d'un atelier consacré à la mode des tout-petits. Marie-Jeanne Villeroy, conservatrice du patrimoine et directrice du musée de Vire-Normandie.
3: Oui, on a un beau programme que vous pouvez retrouver sur notre site internet si vous n'avez pas mis la main sur le dépliant. Mais par exemple, quelques jours après, le mercredi d'après la nuit des musées, donc mercredi 27 mai à 10h15, vous avez, mais vous le retrouvez dans le reste de la saison, la mode des tout-petits. Donc là, c'est pour les 3-6 ans, donc venez avec vos enfants et vos petits-enfants. On va parcourir un petit peu l'histoire du costume en habillant notre mascotte qui s'appelle Augustine, qui est une petite souris absolument très élégante et à qui on a fait un vestiaire. Mes collègues médiatrices ont cousu et préparé une petite garde-robe. Et donc, les enfants sont amenés à l'habiller et à découvrir par ça comment on a évolué et surtout comment la garde-robe féminine a évolué. Donc, c'est très sympathique. Je vous conseille de réserver quand même, que vous êtes sûr d'avoir, parce que c'est des petits groupes, bien sûr, pour que les enfants soient super à l'aise.
1: Et rendez-vous dès 10h15 demain, donc, au musée de Vire pour ce temps familial destiné aux 3-6 ans. Le tarif est fixé à 4,80€ pour les adultes, 2,10€ pour les enfants. L'atelier sera renouvelé les 24 juin et 30 septembre prochains. Les habitants de Val d'Allière vont-ils devoir revoter? Ils devraient être fixés d'ici à la fin de cette semaine ou en début de semaine prochaine au plus tard. On peut le penser, en tout cas, c'est ce qu'a indiqué le rapporteur public lors de l'audience du tribunal administratif de Caen vendredi dernier en proposant l'annulation des opérations, autrement dit l'organisation d'un nouveau scrutin. Le maire perdant, le sortant, Frédéric Brognard, avait déposé, vous le savez, un recours au motif que l'une des candidates de la liste adverse n'avait pas mentionné le fait qu'elle était de nationalité belge sur les bulletins de vote. Récemment, une partie de la population s'est mobilisée à travers une manifestation demandant à ce que soit respecté le résultat des votes. Les juges du tribunal administratif peuvent-ils être sensibles à cette mobilisation citoyenne? Le nouveau maire de Val d'Allière, Patrice Lepeinteur, n'y croit pas.
4: Non, je pense que le tribunal, il fait un jugement sur le fond de l'affaire. La forme, je ne sais même pas si les juges la connaissent. Vous savez qu'il y a eu ce mouvement de contestation par rapport à cette éventualité d'annulation de vote. Je ne suis pas du tout sûr qu'ils en aient eu connaissance. Oh, l'état d'esprit, vous savez, depuis quelques jours, on s'y prépare à cette éventualité-là. Et nous, on a une grande détermination. Nous avions, et on a toujours une équipe de colistiers qui sont prêts à s'investir pour l'avenir de notre territoire, pour l'avenir de notre commune. La détermination, elle est toujours aussi forte.
1: Et le verdict du tribunal administratif pourrait donc tomber d'ici à la fin de cette semaine ou en début de semaine prochaine. Les élections, si elles devaient être de nouveau organisées, pourraient l'être au début de l'été, le temps de respecter évidemment les délais de recours ainsi que ceux de la campagne électorale. En cyclisme, la victoire de Victorien Gontier au Grand Prix cycliste de Bain-de-Bretagne. C'était le week-end dernier, un Grand Prix qui a réuni 72 engagés. Gontier a terminé en solitaire. Le sociétaire du vélo club du Bocage s'est imposé devant Fernandez, le coureur du VC Saint-Sébastien.

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2: La grande famille sur Radio VFM en ce mardi 26 mai d'ailleurs, hein, aujourd'hui à 10h07, la grande famille, c'est parti jusqu'à midi avec tous nos chroniqueurs. Clémence Lobary, l'info nationale et internationale qui sera de retour d'ici quelques minutes. Tom Kazak et ses pronostics épiques du jour ou même encore la séquence jeu avec la boîte à cadeaux tout au long de cette matinée et vos inscriptions soit par téléphone au 02 31 66 2720 ou sur vfmradio.fr dans la partie jeu concours avec ce super tirage qui approche à grands pas ce vendredi à 11h50. 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Les audiences télé d'hier, hein, également tout à l'heure aux alentours de 10h40 après le lancement réussi la semaine dernière, la série de TF1 L'été 36 est-elle parvenue à garder le cap? Réponse tout à l'heure.

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1: Bonjour, il va de nouveau faire très chaud aujourd'hui. 8 départements de l'Ouest sont en vigilance orange. La journée de lundi à hier a été la plus chaude jamais enregistrée dans l'Hexagone pour un mois de mai, selon Météo France. Le Premier ministre Sébastien Lecornu doit présider jeudi après-midi une réunion interministérielle consacrée à cet épisode de chaleur exceptionnelle. Le procès d'un animateur périscolaire s'ouvre ce mardi à Paris. Un homme de 35 ans qui est jugé pour des agressions sexuelles sur au moins 8 enfants de 3 à 5 ans scolarisés à l'école maternelle Alphonse Baudin dans le 11e arrondissement. L'accusé qui comparaît libre en cours jusqu'à 10 ans de prison et conteste l'intégralité des faits. À Rennes, deux adolescents de 15 et 16 ans toujours en garde à vue après la mort d'un garçon de 11 ans dont le corps a été découvert dimanche sur les rives de la Vienne. Une serviette de bain nouée très serrée autour du cou. Une enquête pour meurtre est ouverte. L'Élysée reprend la main sur la transition énergétique. Le président Emmanuel Macron va réunir aujourd'hui 200 entreprises pour lancer son grand plan d'électrification. Cette équipe de France de l'électricité est conviée pour présenter des initiatives concrètes comme le distributeur Leclerc qui devrait annoncer un investissement massif de 10 000 bornes de recharge sur ses parkings d'ici 2030. Édouard Philippe est attendu aujourd'hui à Kiev pour le sommet international des villes et régions. L'ancien Premier ministre maintient ce troisième déplacement en Ukraine et ce malgré les menaces de Moscou. Hier, la diplomatie russe a appelé les ressortissants étrangers à quitter la capitale avant l'imminence de nouveaux bombardements. Après des semaines de discussions, l'armée américaine annonce avoir frappé Lyon cette nuit. Une attaque surprise alors que les négociations de paix semblaient progresser. Le secrétaire d'État américain Marco Rubio assure qu'il reste encore une chance de signer un accord de paix avec Téhéran. En République démocratique du Congo, l'épidémie d'Ebola inquiète l'OMS. L'organisation alerte sur une propagation très rapide du virus alors que plus de 900 cas sont recensés. Il s'agit de la souche Bundibugyo sans vaccin ni traitement connu. L'OMS appelle également les pays voisins à réagir alors que l'Ouganda enregistre déjà ses premiers cas. Enfin, un tour du côté de Roland-Garros avec les Français qui retrouvent le sourire. Eric Gaël, mon fils, qui a lui fait ses adieux après sa défaite en 5-7 contre Hugo Gaston au premier tour hier.
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4: La boîte à cadeaux sur Radio VFM à 10h26 avec Jean-Claude pour jouer avec nous également ce matin. Bonjour Jean-Claude.
5: Bonjour Quentin.
4: Comment ça va Jean-Claude en ce mardi ensoleillé?
5: Ça va, qu'il fait très chaud.
4: Eh bien oui, forcément, avec ces températures, ce long week-end également. Vous en avez profité un petit peu de ce beau temps?
5: Oui, un peu, mais pas trop, parce que...
4: Oui, et puis même en général, ça reste quand même assez étouffant parfois aussi, hein, mine de rien. Donc c'est assez compliqué. Là, c'est vraiment des températures assez compliquées.
5: On sentait le gab, hein.
4: Oui, voilà, exactement. Mais ce n'est pas forcément une question d'âge, hein, Jean-Claude. C'est surtout les températures quand même assez chaudes au cours du dernier week-end. Et ça va continuer cette semaine avant de se calmer un petit peu ce week-end. Hein, normalement, ça devrait redescendre aux alentours de 20 degrés ce week-end. Bon, on va commencer à respirer un petit peu.
5: Voilà.
4: La boîte à cadeaux, Jean-Claude, vous allez pouvoir choisir votre boîte à cadeaux et peut-être pour vous la participation au tirage au sort de vendredi. Ce vendredi, il y aura les 4 entrées pour le parc Astérix à gagner. 1, 2, 3, 4, 5, 6, quelle boîte souhaitez-vous, Jean-Claude?
5: La boîte.
4: La boîte numéro 3 en plein milieu, comme tout à l'heure. Boîte numéro 3, c'est parti.
3: Le choix entre deux cadeaux et tirage au sort.
4: Ça, c'est bien. Tirage au sort validé. Rendez-vous ce vendredi à 11h50. Les 4 entrées pour le parc Astérix. Tirage au sort auquel vous participerez. Vous connaissez le parc Astérix, Jean-Claude?
5: Non, pas du tout.
4: Eh ben, ce sera l'occasion de découvrir, pourquoi pas.
5: Oui.
4: Et puis d'emmener,
5: pourquoi pas.
4: Et d'emmener 3 personnes avec vous en plus.
5: D'accord.
4: Ce serait formidable. Rendez-vous ce vendredi. Il y a également le choix entre deux cadeaux dans la boîte numéro 3. Vous choisissez celui que vous voulez. Soit on vous propose de repartir ce matin avec les deux parties de bowling au bowling de Vire, restaurant La Table, ou bien vous choisissez de repartir avec l'andouille de Vire de notre partenaire Gilles Asselon. On choisit quoi, Jean-Claude?
5: Je vais prendre l'andouille, moi j'aime l'andouille.
4: Allons-y, c'est pour vous le bon à retirer au studio de la radio quand vous le souhaitez. N'oubliez pas vendredi le tirage au sort. D'accord, Jean-Claude?
5: D'accord.
4: Je vous souhaite une excellente journée. Merci d'avoir joué avec nous.
5: Merci Quentin, bonne
4: Merci
5: journée.
4: Également, à bientôt Jean-Claude, au revoir. La boîte à cadeaux sur Radio VFM tout au long de cette matinée. 02 31 66 27 20 ou VFM radio.fr.
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2: Bonjour, bonjour à tous. C'est finalement l'hippodrome de Vincennes qui accueillera le Quintet Plus de ce mardi 26 mai 2026. Disputé donc dans la discipline du trot, il réunira 16 juments âgés de 5 ans n'ayant pas gagné 61 500 euros. La distance à parcourir sera de 2700 mètres et le départ prévu vers 18h25. En tête de notre sélection, l'As Laguna Seca, préparée avec le plus grand soin pour cette épreuve visée, déférée des 4 pieds, elle peut l'emporter. Suivi de 8, Lolista, confiée à Eric Raffin, elle fera partie logiquement des grands favoris de cette épreuve. Le 5 Lady Ducal devrait reprendre le cours de ses bonnes performances. L'As Léotine cache sur un parcours qui devrait servir ses intérêts. Et enfin le 3 Lucky Stargiel, prise en note lors de sa dernière fin de course, elle complétera notre sélection. Une sélection que vous pouvez retrouver sur ma chaîne YouTube Tom Kazak, les pronostics hippiques avec mes dernières minutes. Donc notre choix aujourd'hui, premier le 11 Laguna Seca, second le 8 Lolistar, troisième le 5 Lady Ducal, quatrième l'As Léontine Cache, cinquième le 3 Lucky Star JL, le second choix le 14, le 4 et le 2. Et...
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1: À 10h37 minutes, on va jeter également un coup d'œil du côté des audiences télé d'hier. Les audiences avant 20h, eh bien c'est France 3 qui arrive en tête avec ici 19-20 à 2 092 000. TF1 Demain nous appartient est à 1 911 000. Sur France 2, le tennis bien évidemment avec Roland Garros, 1 859 000 tout de même téléspectateurs. M6, La Meilleure Boulangerie de France est à 1 770 000. W9 devant Quotidien puisque Tout Beau Tout Neuf est à 832 000 et Quotidien à 818 000. Sur France 5, C'est à vous, le best-of est à 730 000 téléspectateurs. Les audiences à 20h, pas de surprise, c'est TF1 qui est en tête avec son JT, 4 193 000. France 2, l'autre JT de 20h, est à 3 097 000. M6, le 1945, est à 2 162 000. Sur France 3, le tennis avec Roland Garros, 1 342 000 téléspectateurs. Quotidien devant Tout Beau Tout Neuf, à 20h, Quotidien est à 1 104 000 et Tout Beau Tout Neuf, à 1 041 000. Sur Arte, 28 minutes, est à 580 000 téléspectateurs. On continue et on termine avec les audiences en prime time. Eh bien, une nouvelle fois, c'est TF1 avec sa nouvelle série qui est en tête, L'été 36, qui se maintient à 3 586 000. France 2, Meurtre au paradis, 2 578 000. M6, Marie au premier regard, est à 1 750 000. La France 3, qui vous proposait Délicieux, à 1 304 000. Sur W9, Independence Day, est à 766 000. Et enfin, sur TMC, Ready Player One, est à 588 000 téléspectateurs. On notera que toutes les autres chaînes de la TNT sont en dessous des 500 000 téléspectateurs.

retour de Pierre Demar sur Radio VFM, je pense à vous à 10h41. On jette également un coup d'œil du côté de votre sélection télé. Ce soir sur TF1, à 21h10, vous retrouverez la suite des aventures de Koh-Lanta. Du côté de France 2, eh bien c'est Rendez-vous en Terre Inconnue. Stéphane de Groot chez les Wowja, c'est à partir également de 21h10. À France 3, la série télé Alexandra L. Du côté de Canal+, L'Inconnu de la Grande Arche sur M6, le prime de scène de ménage. Cap sur la Bretagne ce soir. W9, c'est État de choc, le magazine, direction les États-Unis quand la prison rend fou, c'est à partir de 21h25. Sur TMC, 90 minutes enquête, direction Saint-Tropez. Sur TFX, une comédie, Apprenti parent, c'est à partir de 21h10. Du côté, cette fois-ci, de TF1 série film, eh bien, c'est votre téléfilm Camping Paradis qui vous est proposé et c'est à partir de 21h10. Et le classique sur Sister pour terminer à 21h10, Rush Hour avec notamment Jackie Chan, c'est à partir également de 21h10 ce soir sur Sister.

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0: Bonjour, bienvenue dans l'actualité totalement insolite et improbable de cette semaine. Direction la Sarthe, au zoo de la Flèche. Qu'arrive-t-il à l'un des rhinocéros? Eh bien, il doit faire un régime car il est trop lourd pour s'accoupler. Ce mâle, prénommé Bis, a une légère surcharge pondérale. Son poids l'empêche de partager l'enclos de sa nouvelle partenaire en toute sécurité. Les équipes du parc ont donc retardé le programme de reproduction. L'animal a dû entamer une diète très stricte. Il doit perdre près de 200 kilos. C'est la condition obligatoire pour espérer enfin rencontrer la femelle Kiran. Qu'est-il arrivé à des passagers sur l'axe TGV Paris-Lyon-Marseille lundi dernier? Eh bien, ils ont été bloqués plus de 7 heures et ont dû dormir dans des trains. La SNCF a dû dévier 8 TGV sur le réseau classique à cause d'un incident voyageur. Les hôtels manquaient de chambres pour héberger tout le monde dans la région. La compagnie a donc ouvert des rames spécifiques pour la nuit. Elle a fourni oreillers, couvertures et plateaux repas. Les voyageurs ont patienté à bord avant de repartir le mardi matin. Enfin, en Dordogne, qu'est-il arrivé en couple dans le jardin de leur maison il y a quelques jours? Eh bien, un renard leur a volé 19 boules de pétanque. Ces amateurs laissaient leur matériel à l'extérieur et ont remarqué la disparition de leur équipement. Ils ont donc pensé à un cambriolage classique et ont installé une caméra de surveillance pour résoudre ce mystère. Les images ont dévoilé un coupable inattendu. L'animal est revenu plusieurs soirs de suite pour piller le terrain. Le couple a perdu plus de 900 euros d'équipement professionnel à cause du renard. Et ils ont donc attaché un traceur sur une dernière boule pour retrouver leur boule. Voilà, belle journée et à très vite bien sûr pour d'autres infos totalement insolites et improbables.
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1: La grande famille sur Radio VFM qui continue en ce mardi 26 mai. Aujourd'hui, rendez-vous d'ici quelques instants d'ailleurs avec l'info nationale et internationale présentée par Clémence Lobary. On se retrouve juste après pour la deuxième et dernière heure de cette grande famille avec toujours notre jeu de la boîte à cadeaux et vos inscriptions soit par téléphone au 02 31 66 27 20 ou sur vfmradio.fr dans la partie jeu concours avec ce super tirage qui approche à grands pas ce vendredi. Vendredi à 11h50, on vous emmène direction le parc Astérix pour 4 personnes.

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1: Bonjour à tous. 7 décès en France ces derniers jours à cause des fortes chaleurs. La porte-parole du gouvernement Maud Bréjon a évoqué ce matin ces décès, dont au moins 5 noyades. Selon son cabinet, 2 personnes se seraient noyées en Gironde, une dans la Marne, une en Seine-et-Marne et une dans le Maine-et-Loire. 2 autres personnes sont mortes lors d'une pratique sportive à Paris et dans la métropole de Lyon. Pour la toute première fois, 8 départements français sont placés en orange pour canicule. En mai, ça n'était jamais arrivé. Cela concerne le nord-ouest du pays. Des températures jusqu'à 35 degrés sont attendues. C'est dans ce contexte que l'on apprend que Sébastien Lecornu tiendra une réunion à ce sujet à Matignon jeudi. Emmanuel Macron reçoit ce mardi à l'Élysée les acteurs de l'électricité. Objectif, accélérer l'électrification des transports, bâtiments et industries. Le gouvernement veut réduire la dépendance au pétrole importé et les émissions de CO2, aussi bien pour le climat que d'un point de vue budgétaire. Des parlementaires, les Républicains appellent eux à baisser le prix de l'électricité pour réduire l'usage du pétrole. La tribune est parue hier dans Le Monde à la veille de cette réunion à l'Élysée. 2 adolescents, un garçon de 16 ans et une fille de 15 ans sont en garde à vue pour meurtre sur mineur à Rennes. Un enfant de 11 ans a été retrouvé mort à son domicile dimanche, une serviette nouée et serrée autour du cou. C'était son dernier match à Roland-Garros. Gaël Monfils a été battu hier soir au bout de la nuit et en 5-7 par un autre Français, le Toulousain Hugo Gaston. Après avoir été mené 2-7-0, le joueur de 39 ans est revenu à 2-7 partout avant de s'écrouler de fatigue dans la dernière manche. À suivre aujourd'hui plusieurs tricolores sur les courts et notamment Moïse Kouamé, l'espoir français de 17 ans face à Marine Cilic ou encore Loïs Boisson face à la Russe Kalinskaya. Et puis du football à suivre ce soir avec le barrage aller Ligue 1, Ligue 2. Saint-Étienne reçoit l'OGC Nice. Coup d'envoi de cette rencontre sous haute sécurité à 20h45.

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8: La deuxième et dernière heure de cette grande famille sur Radio VFM à 11h05 avec la nouveauté du jour. D'ici quelques instants, la chanteuse Anaïs, qui avait cartonné hein, d'ailleurs avec son titre Mon cœur, mon amour, eh bien, elle revient avec une nouvelle version d'ailleurs de ce morceau. On aura l'occasion de l'écouter d'ici quelques instants. La séquence Jardin avec Éric Le Boucher. On jettera également un coup d'œil du côté de l'agenda. Et bien évidemment, tout au long de cette matinée, le rendez-vous des jeux, la boîte à cadeaux qui continue, soit par téléphone au 02 31 66 27 20 ou sur vfmradio.fr dans la partie Je concours. Alors que vendredi, il y aura le tirage au sort, les 4 entrées pour le parc Astérix à gagner. Alors n'hésitez pas, inscrivez-vous et venez jouer avec nous à notre rendez-vous de la boîte à cadeaux.

La nouveauté du jour sur Radio VFM à 11h08 avec la chanteuse Anaïs qui avait cartonné d'ailleurs avec son titre Mon cœur, mon amour. Vous vous en souvenez forcément de ce titre. Eh bien, elle est de retour avec le même titre mais une nouvelle version. Cette fois-ci, c'est la nouveauté du jour sur Radio VFM.

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4: La boîte à cadeaux sous la chaleur et le soleil aujourd'hui avec Pascal. Bonjour Pascal.
5: Bonjour monsieur Quentin.
4: Comment ça va Pascal en ce mardi ensoleillé?
5: Oh, ça va, il fait très chaud, chaud là.
4: Eh ben oui, les températures qui sont là, il va faire chaud au moins jusqu'à ce week-end. Après ça va commencer à redescendre, ouais. Mais il va falloir tenir au moins jusqu'à ce week-end.
5: Ouais, oui, oui,
4: vous n'en avez
5: pas le choix.
4: Bah oui, bon, vous profitez quand même un peu du soleil ou pas spécialement Pascal?
5: Ah oui, surtout ce matin, tout à l'heure, j'ai arrêté,
4: c'était trop chaud. Ah bah oui, j'imagine. Alors tout ce qui est en extérieur en ce moment, c'est pas forcément la période idéale. Hein, c'est un peu compliqué. Alors il faut le faire, parce que des fois il n'y a pas le choix, mais c'est vrai qu'il y
5: a pas le choix.
4: Un petit peu compliqué. Il faut bien penser à s'hydrater, surtout c'est le plus important avec cette période de chaleur. Bon, Pascal, la boîte à cadeaux avec ce tirage au sort vendredi. Vendredi, les 4 entrées pour le parc Astérix à gagner. Vous connaissez le parc Astérix, Pascal?
5: C'est beau.
4: Non, est-ce que vous connaissez le parc Astérix? Il n'y a pas de question piège, soit vous connaissez, soit non.
5: Oui, ben. Je ne vois pas numéro, je suppose. Allez, on va changer un petit peu, on va prendre la 5.
4: Hein. D'accord, c'était pas du tout ma question, mais allons-y, boîte numéro 5, c'est parti.
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4: Parler du parc Astérix, vous me dites boîte numéro 5. Bon, pas de soucis. En tout cas, tirage au sort validé. Rendez-vous vendredi à 11h50. Les 4 entrées pour le parc Astérix auxquelles vous participerez. Il y a également un cadeau dans votre boîte numéro 5. C'est le bouquet de fleurs avec toute l'équipe de Floravir. Le bouquet de fleurs de votre choix dont le bon est à retirer au studio de la radio quand vous le souhaitez. D'accord, Pascal?
5: Ok, ça marche.
4: Bon, et bah écoutez, bonne journée sous le soleil et sous ces températures et bon courage jusqu'à ce week-end au moins. D'accord, Pascal?
5: Ouais,
4: exactement. Belle journée quand même.
5: Merci.
4: Merci Pascal, à bientôt, au revoir. La boîte à cadeaux sur Radio VFM tout au long de cette semaine avec ce super tirage. Vendredi, ça va arriver vite. À 11h50, les 4 entrées pour le parc Astérix. 02 31 66 27 20 pour venir jouer avec nous ou sur vfmradio.fr.

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1: La grande famille continue en ce mardi avec Éric Le Boucher. Bonjour Éric.
2: Bonjour Régis, bonjour à tous.
1: On part de nouveau dans le jardin, dans la grande famille.
2: Absolument.
1: 11h30, c'est parti pour nourrir les plantes au potager, dans les massifs et sur les balcons. Peut-on recouvrir aux engrais sans polluer le jardin et les cultures? Vaste question ce matin.
2: Ah, surtout dans ce contexte actuellement, c'est vrai qu'on veut éviter de polluer. Donc l'usage des engrais naturels est de plus en plus présent dans nos jardins. Ils sont obtenus à partir des matières organiques. Je rappelle qu'on va porter nos déchets, l'énergie verte, à la déchetterie. Ben justement, si on le conserve, on va pouvoir le remettre dans le jardin. C'est ça en fin de compte. Donc c'est cette matière organique. Et donc le marc de fruits, la poudre d'algues sur le bord du littoral, ou aussi les minéraux, à base de poudre de roche ou de la cendre, tout simplement, sont des éléments naturels que l'on va pouvoir évidemment utiliser dans le jardin. Ces engrais naturels aussi omniprésents, donc que l'on appelle aussi NPK, donc l'azote, le phosphore et la potasse, c'est aussi les oligo-éléments qu'on retrouve dans toutes ces matières organiques en décomposition qui vont nourrir aussi les plantes autrement. On sait que par exemple laurier palme en région cannaise, il a besoin dans son métabolisme de bore, cet oligo-élément, et il est bloqué par la présence de calcaire, ce qui fait que sur le plateau calcaire, le laurier palme a du mal à pousser à cause de ce manque de bore. Voilà, tout simplement. Donc c'est un oligo-élément, c'est qu'une carence en quelque sorte. Donc il est important aujourd'hui de comprendre que vous pouvez être accompagné comme ça pour vous dire attention, qu'est-ce qui se passe. Vous prenez par exemple les hortensias, vous pouvez voir que certains éléments font que le feuillage, la floraison, elle est rose ou elle est bleue. Et ben, plus on est dans des pH acides, plus il y a de la présence de fer, on va avoir des floraisons plutôt dans les bleus sur l'hortensis. Alors que quand on est sur des plateaux, effectivement, on a un pH plutôt neutre, autour de la neutralité, entre 6 et 7, mais plutôt 7, hein, la neutralité c'est 7, voire légèrement alcalin. Alors c'est là qu'on voit la différence, d'ailleurs, dès qu'il y a l'alcalinité, c'est que le feuillage va se marbrer, c'est-à-dire qu'on voit la présence, évidemment, de ce manque d'acidité, donc sur l'hortensia. Donc il est important de faire des compléments alimentaires, comme pour nous d'ailleurs, à une période où on est en pleine végétation.
1: Ok Eric, alors les compléments alimentaires, donc avec les engrais naturels, est-ce qu'il faut respecter quand même un dosage?
2: Absolument, hein? Ah ben là, encore une fois, c'est vrai que là aussi, malgré que ce soit des éléments naturels, si vous voulez surdoser pour rattraper, ça marche pas. Donc nous sommes avec des êtres vivants, donc il faut raisonner tout simplement. Alors mettre trop de matière, là aussi on crée des lessivages, donc on entraîne dans les eaux de ruissellement par des gros orages et tout, bah, tout simplement ces nutriments vers la rivière, donc ce qui n'est pas utile non plus, puis c'est du gaspillage. Donc tous les apports doivent être plutôt fractionnés, et quand on veut avoir un résultat, il vaut mieux faire deux apports dans l'année qu'un seul une fois, ce qui permet évidemment d'optimiser le résultat.
1: Merci Eric, à demain.
2: À demain.
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1: L'agenda sur Radio VFM à 11h39 minutes à Vire cet après-midi de 14h30 à 16h à l'espace de vie sociale de Neuville. Le temps d'échange, accueil, café et conversation autour du français, c'est gratuit pour un public souhaitant développer la langue française. Cet après-midi également de 15h à 19h30 à la salle du Vaudeville à Vire, le don du sang qui est organisé. Inscription sur le site dondesang.efs.santé.fr. Également tout à l'heure à 17h à l'école Castel, un échange café parents sur le thème le cyberharcèlement dans le cadre du défi 10 jours sans écran. Et c'est ouvert à tous dans le Bessin à Saint-Paul-du-Vernay cet après-midi de 14h à 19h à la salle des fêtes. Rue Éternelle, l'amitié Saint-Paulaise organise un thé dansant animé par Claire. Animation à Port-en-Bessin vendredi de 19h à 23h dans le cadre de Pierre et Lumière. À balade animée, découverte du patrimoine bâti en commençant par le chantier naval Bernard.
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1: Et la grande famille sur Radio VFM, c'est déjà terminé pour aujourd'hui. D'ici quelques minutes, vous allez retrouver de nouveau l'info-région avec Christophe Lécuyer. Cet après-midi, Nati qui va vous accompagner également de 13h à 16h. Et moi, je vous retrouve entre 16h et 18h pour Jukebox, les années 80, 90 et 2000. D'ici là, prenez soin de vous. Je vous souhaite eh bien une belle journée avec cette météo, la chaleur. Évidemment, pensez à vous hydrater tout au long de cette journée. En tout cas, je vous souhaite un bon appétit si vous êtes à table ou si vous allez passer à table. Et restez branchés, bien évidemment, sur Radio VFM.
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1: Bonjour Quentin, bonjour à toutes et à tous. Soyez les bienvenus pour ce journal. À la une ce mardi, à Val d'Allière, les habitants retiennent leur souffle. Vont-ils devoir revoter avant les grandes vacances? Ça en prend le chemin, en tout cas, si l'on s'en fie à la proposition du rapporteur public qui, lors de l'audience du tribunal administratif de Caen vendredi dernier, a donc requis une annulation des opérations, autrement dit l'organisation d'un nouveau scrutin. En cause, l'absence de la mention nationalité sur les bulletins de vote de la liste de Patrice Lepeinteur, alors qu'une candidate de cette liste, domiciliée à Chendolé, était de nationalité belge. Cela avait donc conduit le perdant, le maire sortant, Frédéric Brognard, à déposer un recours pour contester non pas le fond mais la forme. De son côté, le nouveau maire élu, Patrice Lepeinteur, dit attendre sereinement le verdict qui pourrait donc tomber en fin de semaine. Peut-on imaginer que le tribunal administratif aille au-delà des préconisations du rapporteur en donnant la victoire sur tapis vert à Frédéric Brognard? Patrice Lepeinteur ne l'imagine pas un seul instant.
2: On n'a pas beaucoup de craintes là-dessus. Les jurisprudences amènent les trois quarts du temps à l'annulation. Non, je ne pense pas qu'on annonce la nullité, c'est hors de principe là. Ce principe-là ne peut en aucune façon être retenu. Ah, si on retourne aux urnes, je pense que nous, on a l'intention, notre détermination là-dessus est grande. D'autant plus qu'il y a eu une première expression et une sincérité des gens. On ne peut que être confiant sur l'avenir d'une telle situation. S'il faut retourner aux urnes, on y retournera. C'est sans équivoque pour nous. Pour l'instant, on est encore à quelques jours de la réponse définitive du tribunal. Il faut que sagement on attende cette réponse.
1: Et si de nouvelles élections municipales devaient être organisées, il faudrait bien évidemment respecter les délais de recours, puis ceux de la campagne électorale. On pourrait donc être fixé en fin de semaine, voire en début de semaine prochaine. Dans l'actualité également, dans le Bessin, l'intérim de la direction du musée de la tapisserie de Bayeux et du service Bayeux Muséum confié à Martin Bostal. L'information dévoilée, vous le savez, la semaine passée par Bayeux Muséum sur ses réseaux sociaux. Martin Bostal, 36 ans, titulaire d'un doctorat en histoire et archéologie médiévale de l'université de Caen-Normandie, qui prend la succession d'Antoine Vernet, le conservateur en chef des musées de Bayeux, décédé brutalement le 11 février dernier. Martin Bostal avait rejoint l'équipe du musée de la tapisserie en 2021 en tant qu'adjoint d'Antoine Vernet. Le voilà désormais dans la lumière, à moins de 18 mois de l'ouverture du tout nouveau musée de la tapisserie de Bayeux. Sa construction a d'ailleurs débuté, un sacré défi pour Martin Bostal.
3: C'est vrai que le décès d'Antoine, qui a été extrêmement brutal, il nous a tous profondément touchés. Aujourd'hui encore, son absence, elle se fait cruellement ressentir. Très rapidement, il a fallu se mettre en ordre de bataille pour pouvoir assurer la continuité du projet. Et heureusement, on a pu bénéficier de la confiance des élus pour définir ensemble qu'il fallait que ce soit l'équipe du musée qui puisse continuer ce projet afin de garantir que la vision qui était portée par Antoine puisse être menée à bien. Donc effectivement, il n'est plus avec nous, mais on va faire tout ce qui est en notre pouvoir pour garantir que le musée soit exactement comme il l'aurait souhaité. C'est effectivement le contrat moral, c'est de réussir ce projet qui était porté par Antoine et qui est porté par la ville, tout de même depuis 2013, hein, c'est long sur un développement de musée comme celui de la tapisserie. La pression, elle est immense, hein. Il y a des enjeux pour la ville qui sont absolument colossaux. C'est une forme de responsabilité qui est très importante et à laquelle on va tâcher de se montrer tous à la hauteur.
1: Martin Bostal, le directeur par intérim du musée de la tapisserie de Bayeux et du service Bayeux Muséum. Dans l'actualité également, trois prévenus de 29, 37 et 39 ans qui avaient été jugés en comparution immédiate le 30 janvier dernier, qui avaient été condamnés à des peines de prison ferme et qui ont été rejugés pour deux d'entre eux par la cour d'appel de Caen il y a quelques jours. Le troisième détenu au Havre le sera lui le 3 juin prochain. On reprochait à ces deux hommes, l'un habitant à Hérouville, l'autre à Vire, d'avoir été acteurs d'un trafic de cannabis et de cocaïne sur leur secteur respectif en étant approvisionnés régulièrement par le troisième prévenu qui depuis Champigny-sur-Marne en Val-de-Marne faisait le trajet au volant de sa voiture. Le train de vie de l'un des prévenus posait question. 86 000 euros de jeux, de voyages et de croisières réalisés en quelques mois. Des prévenus qui ont sollicité l'indulgence des juges, mais l'avocat général, lui, n'a pas été particulièrement convaincu. Il a même requis une aggravation de la peine de ces prévenus fortement ancrés dans la délinquance en lien avec les stupes, a-t-il indiqué. La cour rendra sa décision le 3 juillet prochain. En football, Tony et Robin Théo Thiaud seront toujours à la tête de l'équipe première de l'association du football virois la saison prochaine. Sollicité par différents clubs, dont l'US Granville, le binôme a choisi de prolonger l'aventure dans le bocage. L'équipe qui vient de terminer la saison à la deuxième place du championnat national 3 connaît d'ailleurs son premier renfort. Pour pallier au départ de Benjamin Guyomard vers Dinan, Vire enregistre l'arrivée de Simon Delaunay, un jeune attaquant de 24 ans, passé par le Stade Malherbe et le Stade Rennais, qui évoluait cette saison en régional 1 bretonne à Vignoc, précisément un club avec lequel il a inscrit 19 buts en championnat.
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1: Vous vous en doutez, il va faire chaud, très chaud cet après-midi dans le département du Calvados, un département placé en vigilance jaune par Météo France, vigilance orange hein, dans le département de la Manche, en raison donc de cet épisode de canicule. Alors je vous le disais, cet après-midi, il va donc faire très chaud partout à la faveur d'un beau ciel bleu et d'un soleil extrêmement généreux. Le mercure va grimper pour atteindre 26 degrés sur les plages normandes, 33 degrés à Bayeux, ainsi qu'à Villers-Bocage, 34 degrés au Mont-Donné, ainsi qu'à Thuriercourt court en Suisse normande, 34 degrés à Vire Normandie également, 35 degrés attendus pour Condé en Normandie, température record hein, évidemment pour une fin du mois de mai. Le vent aujourd'hui va rester faible de direction variable. Pour la suite de la semaine, bah forcément ça va craquer comme on dit demain, épisode orageux attendu demain après-midi, le tonnerre va gronder, mais ce n'est pas pour autant qu'il faut s'attendre à un rafraîchissement, du moins pas dès le lendemain. Les températures resteront extrêmement élevées jeudi après-midi, par contre elles vont commencer ces valeurs à baisser à partir de vendredi. Il faut d'ailleurs s'attendre à un ciel plus nuageux pour la fin de la semaine et à un air enfin plus respirable. C'est la fin de cette édition, merci de l'avoir suivi, je vous retrouve ce soir à 18h. Profitez bien de cet après-midi ensoleillé partout en Normandie si vous voulez aller vous baigner sur les côtes du Calvados cet après-midi. Il faudra marcher un petit peu puisque la mer s'est retirée, du moins la mer sera totalement retirée à 14h27. Elle remontera un petit peu plus tard en début de soirée du côté de Granville. À l'inverse, la mer monte cet après-midi, pleine mer attendue à 16h50. Sur le littoral de la Manche. Je vous souhaite un très bel après-midi. À ce soir, 18h.
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4: Bonjour à tous. 7 décès en France ces derniers jours à cause des fortes chaleurs. La porte-parole du gouvernement Maud Bréjon a évoqué ce matin 7 décès, dont au moins 5 noyades. Selon son cabinet, 2 personnes se seraient noyées en Gironde, une dans la Marne, une en Seine-et-Marne et une dans le Maine-et-Loire. 2 autres personnes sont mortes lors d'une pratique sportive à Paris et dans la métropole de Lyon. Pour la toute première fois, 8 départements français sont placés en orange pour canicule. En mai, ça n'était jamais arrivé. Cela concerne le nord-ouest du pays. Des températures jusqu'à 35 degrés sont attendues. C'est dans ce contexte que l'on apprend que Sébastien Lecornu tiendra une réunion à ce sujet à Matignon jeudi. Emmanuel Macron reçoit ce mardi à l'Élysée les acteurs de l'électricité. Objectif, accélérer l'électrification des transports, bâtiments et industries. Le gouvernement veut réduire la dépendance au pétrole importé et les émissions de CO2, aussi bien pour le climat que d'un point de vue budgétaire. Des parlementaires, les Républicains appellent eux à baisser le prix de l'électricité pour réduire l'usage du pétrole. La tribune est parue hier dans Le Monde à la veille de cette réunion à l'Élysée. 2 adolescents, un garçon de 16 ans et une fille de 15 ans sont en garde à vue pour meurtre sur mineur à Rennes. Un enfant de 11 ans a été retrouvé mort à son domicile dimanche, une serviette nouée serrée autour du cou. C'était son dernier match à Roland-Garros. Gaël Monfils a été battu hier soir au bout de la nuit et en 5-7 par un autre Français, le Toulousain Hugo Gaston. Après avoir été mené 2-7-0, le joueur de 39 ans est revenu à 2-7 partout avant de s'écrouler de fatigue dans la dernière manche. À suivre aujourd'hui plusieurs tricolores sur les courts et notamment Moïse Kouamé, l'espoir français de 17 ans face à Marine Cilic ou encore Loïs Boisson face à la Russe Kalin Skaya. Et puis du football à suivre ce soir avec le barrage aller Ligue 1, Ligue 2. Saint-Etienne reçoit l'OGC Nice. Coup d'envoi de cette rencontre sous haute sécurité à 20h45.

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1: Bonjour à tous. 7 décès en France ces derniers jours à cause des fortes chaleurs. La porte-parole du gouvernement Maud Brégeon a évoqué ce matin ces décès, dont au moins 5 noyades. Selon son cabinet, 2 personnes se seraient noyées en Gironde, une dans la Marne, une en Seine-et-Marne et une dans le Maine-et-Loire. 2 autres personnes sont mortes lors d'une pratique sportive à Paris et dans la métropole de Lyon. 8 départements sont toujours placés en vigilance orange pour canicule en mai. Ça n'était jamais arrivé. Cela concerne le nord-ouest du pays et Paris. Des températures jusqu'à 35 degrés sont encore attendues aujourd'hui. Sébastien Lecornu présidera lui jeudi une réunion interministérielle sur la canicule pour faire le point sur la préparation des services de l'État. Un adolescent de 16 ans est soupçonné d'avoir tué son petit frère de 14 ans et d'avoir tenté de tuer sa mère la nuit dernière dans le 19e arrondissement de Paris. Selon le parquet, la mère des deux garçons pris en charge dans un état grave a été hospitalisée et son pronostic vital est engagé. Un drame également en Belgique. Un car scolaire a été percuté par un train dans le nord du pays ce matin. Le ministre de l'Intérieur belge évoque des victimes sans plus de précision pour le moment. Les proches de Théo Sana, détenu décédé dans sa cellule en 2022 à Fresnes, ont saisi la justice pour faire condamner l'État. Ils reprochent à la prison d'avoir laissé sombrer le détenu. Au Moyen-Orient, les États-Unis ont mené des frappes sur des sites de missiles dans le sud de l'Iran malgré le cessez-le-feu et en pleine négociation pour trouver une issue durable à la guerre au Moyen-Orient. Il a tout tenté, mais Gaël Monfils a joué son tout dernier match à Roland-Garros hier soir. Le joueur de 39 ans mené 2-7-0 est revenu à égalité avant de s'incliner dans le 5e set face à un autre tricolore, Hugo Gaston. À suivre aujourd'hui plusieurs tricolores sur les courts et notamment Moïse Kouamé, de l'espoir français de 17 ans face à Marine Cilic ou encore Loïs Poisson face à la Russe Kalinskaya. Du football à suivre également ce soir avec le barrage aller Ligue 1-Ligue 2. Saint-Étienne reçoit l'OGC Nice à 20h45. 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

Bonjour à tous et à toutes sur Radio VFM, c'est donc l'heure de la boîte à souvenirs. Alors tout d'abord, bon courage à tous ceux qui sont au travail à nous écouter, mais dehors, en plein soleil. Surtout, n'oubliez pas les casquettes, de vous hydrater. Voilà, et puis une très très belle semaine à tous, une nouvelle fois ensoleillée sur Radio VFM. La boîte à souvenirs Nati avec vous, 13h, 16h, soyez les bienvenus. Et dès maintenant, eh bien, on ne va pas perdre de temps avec la musique. Natacha Saint-Pierre, tu trouveras avant les Superchamp Dreamer. Dans la boîte à souvenirs, bien sûr, vous allez retrouver nos rendez-vous agenda, petite annonce, offre d'emploi et plein d'autres infos pratiques et de rubriques. Bon mardi à tous!

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1: Très bon mardi sur Radio VFM. Aujourd'hui, nous sommes donc le mardi 26 mai, 146e jour de l'année. Et nous fêtons aujourd'hui les bérangers et bérangères, bien sûr. Bonne fête à vous. Pour parler maintenant anniversaire, eh bien on va se diriger du côté des personnalités. Née ce 26 mai, il y a la chanteuse Lauryn Hill, qui faisait partie du groupe des Fugees, hein, et qui avait connu le succès avec le tube de Roberta Flack, Killing Me Softly. Lauryn Hill, qui a été également à son adolescente, eh bien repéré dans le film avec Whoopi Goldberg, hein, Sister Act 2. Et puis côté perso, eh bien elle est la compagne donc de l'un des fils de Bob Marley, et elle a même eu 6 enfants avec. Voilà pour Lauryn Hill, c'est l'anniversaire aujourd'hui de ses 51 ans. Anniversaire également en ce jour de Samy Boisgila, l'acteur français récompensé au César pour le film Indigène, hein, aux côtés notamment de Jamel Debbouze. C'était en 2006, fête aujourd'hui 60 ans. Lenny Kravitz, le chanteur américain, 62 ans. Mehdi El Glaoui, l'acteur, fête 70 ans. Il a surtout marqué la télé française en incarnant enfant le héros de Belle et Sébastien, la série créée qui était créée par sa mère Cécile Aubry. Et donc c'est son anniversaire aujourd'hui. On vous souhaite bien sûr un très très bon anniversaire à vous les natifs du 26 mai. On vous souhaite une belle journée. On va retrouver la musique et les tubes dans la boîte à tubes. Voici Zazie, J'envoie valser, un tube sorti en 1996. Bel après-midi.

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sorti donc au tout début des années 2000 sur l'album Des Visages, Des Figures, un morceau rapidement devenu un hymne. Composé par Bertrand Cantat, il s'inscrit dans une mélodie poétique portée par des paroles intemporelles et la guitare slide de Manu Chao, invité de marque sur ce morceau. Titre enregistré en une seule prise, capturant une authenticité brute. Côté inspiration, le chanteur explique que la chanson explore l'idée du passage de l'éphémère avec cette phrase qui nous reste en tête « Et tout disparaîtra, mais le vent nous portera ». Titre qui dépasse le million d'exemplaires vendus et se hisse dans les charts de plusieurs pays. Un clip en noir et blanc signé par le réalisateur Alex Martin qui ajoute une profondeur visuelle renforçant son aura légendaire. Le vent nous portera entre mélancolie et puissance. Voici le top hit.

midi sur Radio FM dans la boîte à souvenirs. Dans un instant, on retrouve Vanessa Paradis, son tandem en 1990. Je voudrais vous parler avant de Vianney, hein, qui avait fait une pause. Sa dernière tournée date déjà de 5 ans. Et puis, le temps de construire une cabane, il y a quelques mois de cela, pour l'utiliser comme studio d'enregistrement pour son prochain album. Vianney a donc annoncé une tournée qui passera, alors va falloir être patient quand même, hein, puisque la tournée passera par le Zénith de Caen en 2028, le 17 mars précisément, 17 mars 2028. La billetterie ouvrira demain pour ses concerts, demain donc 27 mai à 10h. Voilà, donc préparez-vous si vous voulez voir Vianney au Zénith de Caen en 2028. Comme promis, voici Vanessa Paradis. Bonne écoute à tous.

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L'après-midi sur Radio BFM et on se retrouve avec un rendez-vous agenda, un petit point agenda et idée de sortie. On vous emmène dans le Bessin. Ce lundi, au Mall Electrie, sachez que jusqu'à 18h place du marché, il y a un vide-jardin à Brocante avec une trentaine d'exposants. C'est organisé par Un Pied dans l'Enfance. Un vide-jardin plantes, fleurs, objets déco, graines, outils, mobiliers, vêtements, marché bio, terroir, artisanat, marché de la sorcière et Brocante collection. Et c'est gratuit. À Saint-Paul-du-Vernay, ce mardi 26 mai de 14h à 19h à la salle des fêtes, l'Amitié Saint-Paulaise organise un thé dansant animé par Claire Animation. À Port-en-Bessin-Huppain, vendredi 29 mai de 19h à 23h dans le cadre de Pierre et Lumière, une balade animée et découverte du patrimoine bâti en commençant par le chantier naval Bernard. À Trévières, vendredi de 19h30 à 1h du matin à la salle des fêtes, il y a une soirée dansante. Le tarif avec le menu à 22€, il faut apporter son couvert complet. Ambiance assurée par Marion. Inscription, eh bien, c'est le dernier jour en ce 26 mai au 06 20 69 19 02. 06 20 69 19 02. Et puis à Bayeux, notez que le vendredi 12 juin, à partir de 20h au stade Lacerbe, chemin des Marettes, à Namaki, sans concert, sous le chapiteau avec l'école de cirque de Bayeux. Ouverture à 20h, placement libre, spectacle entièrement filmé. Quelques rendez-vous également avec des expositions à Montfiquet jusqu'au 15 juin. À la Maison de la Forêt, une exposition pour les 50 ans de la réserve naturelle de Cerisy. Concours photo organisé par la Dreal Normandie et l'ONF. 20 clichés présentés à la forêt sous différents angles. L'entrée est libre et gratuite. Et puis jusqu'au 30 septembre, tous les mercredis à 15h, pour retracer l'histoire millénaire de l'abbaye Saint-Vigor, les amis de l'abbaye proposent une visite guidée avec la découverte insolite du souterrain médiéval. Le tarif est de 9€, réduit 6€. Pour tout contact, le 02 33 57 34 63.

Un tube de Calogero déjà sorti en 2002. Hein. Oui, ça paraît pas comme ça, mais en apesanteur et sorti en 2002. C'était Calogero sur Radio VFM. On va faire une petite pause d'ici quelques minutes pour retrouver l'actualité nationale et internationale. Hein, le flash info de 2 minutes. Ce sera après Ken Laszlo, Tonight, sorti en 1987. 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
1: Bonjour à tous. 7 décès en France ces derniers jours à cause des fortes chaleurs. La porte-parole du gouvernement Maud Brejon a évoqué ce matin ces décès, dont au moins 5 noyades. Selon son cabinet, 2 personnes se seraient noyées en Gironde, une dans la Marne, une en Seine-et-Marne et une dans le Maine-et-Loire. 2 autres personnes sont mortes lors d'une pratique sportive à Paris et dans la métropole de Lyon. 8 départements sont toujours placés en vigilance orange pour canicule en mai. Ça n'était jamais arrivé. Cela concerne le nord-ouest du pays et Paris. Des températures jusqu'à 35 degrés sont encore attendues aujourd'hui. Sébastien Lecornu présidera lui jeudi une réunion interministérielle sur la canicule pour faire le point sur la préparation des services de l'État. Un adolescent de 16 ans est soupçonné d'avoir tué son petit frère de 14 ans et d'avoir tenté de tuer sa mère l'année dernière dans le 19e arrondissement de Paris. Selon le parquet, la mère des deux garçons pris en charge dans un état grave a été hospitalisée et son pronostic vital est engagé. Un drame également en Belgique, un car scolaire a été percuté par un train dans le nord du pays ce matin. Le ministre de l'Intérieur belge évoque des victimes sans plus de précision pour le moment. Les proches de Théo Sana, détenu décédé dans sa cellule en 2022 à Fresnes, ont saisi la justice pour faire condamner l'État. Ils reprochent à la prison d'avoir laissé sombrer le détenu. Au Moyen-Orient, les États-Unis ont mené des frappes sur des sites de missiles dans le sud de l'Iran malgré le cessez-le-feu et en pleine négociation pour trouver une issue durable à la guerre au Moyen-Orient. Il a tout tenté, mais Gaël Monfils a joué son tout dernier match à Roland-Garros hier soir. Le joueur de 39 ans mené 2-7-0 est revenu à égalité avant de s'incliner dans le 5e set face à un autre tricolore, Hugo Gaston. À suivre aujourd'hui plusieurs tricolores sur les courts et notamment Moïse Kouamé, l'espoir français de 17 ans face à Marine Cilic ou encore Loïs Poisson face à la Russe Kalinskaya. Du football à suivre également ce soir avec le barrage aller Ligue 1, Ligue 2. Saint-Etienne reçoit l'OGC Nice à 20h45.
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1: Sur Radio BFM, c'est la boîte à souvenirs et également les rendez-vous comme l'agenda. Et on vous parle maintenant de l'agenda avec ses idées de sortie dans le bocage. Ce mardi 26 mai à 17h à l'école Castel, il y a un échange café par an sur le thème le cyberharcèlement pour le cadre du défi 10 jours sans écran ouvert à tous. Mercredi 27 mai à 10h15 au musée de Vire, temps familial, la mode des tout-petits, matière, chaussettes et comptines, le vêtement à hauteur d'enfant. Pour les 3-6 ans, tarif adulte 4,80€ et enfant 2,10€, réservation conseillée au 02 31 66 66 50. Ce mercredi toujours à 10h15 à l'espace de vie sociale de Neuville, un éveil musical, on fabrique la musique pour les 0,5 ans dans le cadre également du défi 10 jours sans écran. Et puis ce rendez-vous mercredi de 13h30 à 18h à la MJC, l'espace Graines, les récréatives, l'atelier des mini-artistes, un moment créatif où chacun réalise ses œuvres en testant différentes techniques artistiques, gratuit, ouvert à tous. On parle maintenant du Jardin des Quatre Saisons au Val-de-Vire, mercredi de 14h à 17h, avec une activité extérieure, atelier jardin, gratuit tout public, renseignements au 02 31 66 66 47. Vendredi 29 mai, à Vaudry, à 20h, à la salle des fêtes, la légende de Mi. Un conte accessible dès 10 ans, présenté par Alain Audercé, qui s'accompagne à la guitare et illustré en direct par Priscille Deprin, entrée gratuite. À Saint-Michel-de-Montjoie, vendredi de 20h à 23h, à l'occasion de Pierre en Lumière, le parc-musée du Granit propose des jeux d'enquête à ses visiteurs. Un jeu à faire seul, en famille ou entre amis, gratuit. Dernière entrée sur site à 22h30. Il faut venir avec sa lampe torche. Et puis à Biessois, vendredi 29 mai à 20h30 à la salle des fêtes, le club des joyeux vétérans organise un loto animé par Martine et Patrick. Ouverture des portes à 19h. À gagner bon d'achat et de nombreux autres lots. Réservation renseignements au 02 31 67 20 96. 02 31 67 20 96.

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dimanche France-Galles en 1984. Moi, je vous conseille plutôt de rester bien branché radio VFM avec la boîte à souvenirs natée pour vous accompagner. Alors, il y a quelques mois, l'annonce avait fait quand même un coup de tonnerre. Hein. L'émission Téléfoot depuis 1977, diffusée sur TF1 le dimanche matin, était proche de la fin. Mais TF1 aurait changé d'avis. C'est la rumeur qui court ces derniers jours, ces dernières heures. Finalement, l'émission donc Téléfoot, qui attire un peu plus de 630 000 téléspectateurs chaque dimanche matin, finalement devrait rester en programmation. Affaire à suivre. Voici Chan Kingston, Beautiful Girl sur Radio VFM. Et puis retrouverons d'ici quelques minutes Zao et MC Solar comme Caroline. 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

0: Le rendez-vous des petites annonces sur Radio VFM est dans la boîte à souvenirs. À vendre 4 roues, 208 GT, phase 2, 550 euros à débattre au 06 75 72 93 37. 06 75 72 93 37. A été trouvé chien croisé labrador femelle noir blanc à Mont-Bertrand et un croisé labrador noir mâle à Saint-Clair à Vire-Normandie. Il a été trouvé plusieurs chats européens mâle tigré à Maurice-Duros à Vire-Normandie, européen mâle noir et blanc à Coulons, a également européen femelle tricolore à Coulons et un européen femelle noir également à Coulons, Vire-Normandie. Pour ces annonces, vous contactez le chenil fourrière de Vire, Oser Bureau, au 02 31 67 99 95, 02 31 67 99 95. Et puis on parle frelon asiatique à Vire-Normandie, soyez vigilants, regardez autour de votre maison si la fondatrice, un futur reine, n'a pas construit un nid primaire, les avant-toits, dans un abri de jardin, sous un hangar ou une véranda, etc. Le nid n'est pas plus gros qu'un point, si vous en découvrez un. Eh bien, contactez le chenil fourrière de Vire-Normandie qui interviendra pour la désinsectisation au 02 31 67 99 95.
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19: 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Bon après-midi sur Radio VFM. Voici les offres d'emploi. L'entreprise de bâtiment Gosselin à Viromandie, rénovation et agrandissement, recherche dans le cadre de son développement un menuisier plaquiste pour un contrat en CDI, 40 heures semaine pour les chantiers à moins de 20 km de Vire. Une expérience de 2 ans minimum est souhaitée. Pour postuler, contactez M. Gosselin au 02 31 69 49 85. 02 31 69 49 85 ou envoyez votre CV par mail à entreprise.gosselin@gmail.com. Vous êtes à la recherche d'un emploi, Vie et Partage recrute. Cette association accompagne les demandeurs d'emploi en proposant des missions courtes ou longues dans de nombreux secteurs. Aide ménagère, jardinage, petit bricolage. Que vous soyez particulier, entreprise ou collectivité, n'hésitez pas à contacter donc Vie et Partage qui peut mettre rapidement une personne à votre disposition. Alors, vous habitez dans le bocage, n'attendez plus, contactez Vie et Partage au 02 31 67 71 83. 02 31 67 71 83. La Maison de la Nature et la Pierre Sèche recherchent des bénévoles pour aider à tenir des stands animés aux dates suivantes: pour le Salon de l'innovation de l'environnement et du paysage, campus du LECTA de Vire, le 7 mai de 9h à 17h, atelier et jeux de découverte de la Pierre Sèche. Pour la Journée de la Terre à Aunay-sur-Odon, le samedi 30 mai de 9h30 à 19h. Pour la Fête de la Mare, le dimanche 20 septembre de 9h30 à 18h. Alors, les missions attendues, eh bien, accueillir le public de passage en compagnie d'autres bénévoles, distribuer de la documentation, proposer de jouer aux jeux mis à disposition sur le stand et aider à l'installation et au rangement du stand. Alors, pas de compétences requises, hein, juste l'envie d'apprendre, de partager et de faire connaissance. Et bien sûr, tout ça dans la bonne humeur. Vous pouvez contacter le 07 81 35 09 54 si ça vous intéresse. 07 81 35 09 54.

Retrouver ce tube de 1979. Voici Eric Chardin, oui, du duo Stone et Chardin. Il avait fait un tube solo, l'été sera chaud, et c'est tout à fait de circonstance. C'est pas encore l'été dans les saisons, mais dans la température et la météo, c'est plus même au-delà. Voici donc Eric Chardin, ensuite Irène Cara sur Radio VFM avec la chanson du film donc Flashdance. Et on se retrouve après le Flash Info de 15h.

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1: Bonjour à tous. 7 décès en France ces derniers jours à cause des fortes chaleurs. La porte-parole du gouvernement Maud Brejon a évoqué ce matin ces décès, dont au moins 5 noyades. Selon son cabinet, 2 personnes se seraient noyées en Gironde, une dans la Marne, une en Seine-et-Marne et une dans le Maine-et-Loire. 2 autres personnes sont mortes lors d'une pratique sportive à Paris et dans la métropole de Lyon. 8 départements sont toujours placés en vigilance orange pour canicule en mai. Ça n'était jamais arrivé. Cela concerne le nord-ouest du pays et Paris. Des températures jusqu'à 35 degrés sont encore attendues aujourd'hui. Sébastien Lecornu présidera lui jeudi une réunion interministérielle sur la canicule pour faire le point sur la préparation des services de l'État. Un adolescent de 16 ans est soupçonné d'avoir tué son petit frère de 14 ans et d'avoir tenté de tuer sa mère l'année dernière dans le 19e arrondissement de Paris. Selon le parquet, la mère des deux garçons pris en charge dans un état grave a été hospitalisée et son pronostic vital est engagé. Un drame également en Belgique, un car scolaire a été percuté par un train dans le nord du pays ce matin. Le ministre de l'Intérieur belge évoque des victimes sans plus de précision pour le moment. Les proches de Théo Sana, détenu décédé dans sa cellule en 2022 à Fresnes, ont saisi la justice pour faire condamner l'État. Ils reprochent à la prison d'avoir laissé sombrer le détenu. Au Moyen-Orient, les États-Unis ont mené des frappes sur des sites de missiles dans le sud de l'Iran malgré le cessez-le-feu et en pleine négociation pour trouver une issue durable à la guerre au Moyen-Orient. Il a tout tenté, mais Gaël Monfils a joué son tout dernier match à Roland-Garros hier soir. Le joueur de 39 ans mené 2-7-0 est revenu à égalité avant de s'incliner dans le 5e set face à un autre tricolore, Hugo Gaston. À suivre aujourd'hui plusieurs tricolores sur les courts et notamment Moïse Kouamé, l'espoir français de 17 ans face à Marine Cilic ou encore Loïs Poisson face à la Russe Kalinskaya. Du football à suivre également ce soir avec le barrage aller Ligue 1, Ligue 2. Saint-Etienne reçoit l'OGC Nice à 20h45.
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0: Le rendez-vous agenda spécial carte de membre. 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Le samedi 30 mai, le comité des fêtes de Saint-Martin-de-Talvande organise un rallye-jeu. Départ entre 14h et 15h, rendez-vous à la maison du temps libre Martilly. 5 euros par équipe, équipe de 4 personnes maximum, sur inscription 06 70 38 88 19. Plusieurs thèmes hein, et jeux comme quiz, rébus, énigmes, etc. pour s'amuser bien sûr en famille ou entre amis. Le samedi 30 mai de 10h à 17h, une porte ouverte chez Agrigaz Vire, 85 impasse à des termes gallo-romains. Présentation, atelier pour s'informer et concert gratuit à 17h jusqu'à 19h avec le groupe Mad Name. Possibilité de se restaurer sur place avec rôtisserie et buvette. À Saint-Germain-Talvande, le dimanche 7 juin de 14h à 19h à la salle multivalente, le club de l'amitié organise un thé dansant avec l'orchestre Silver Burlot. Entrée 10 euros et pour tout contact 06 06 80 82 92 06 06 80 82 92. Le mardi 23 juin de 14h à 16h30, l'association Mobilise vous propose une première marche gourmande. Départ de la pause paysanne de rue de la Mondrie pour un circuit de 6 km. Tenue et chaussures adaptées à la marche, bien sûr. Gratuit, ouvert à tous. Un goûter convivial est offert à l'arrivée et des produits locaux seront disponibles à la vente. Inscription avant le 22 juin 06 72 77 60 79 ou par mail mobilis@mobilis.org.
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belle journée, belle semaine avec Radio VFM. 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On retrouve Louise Joseph assis par terre. Elle faisait partie, c'est l'un des membres des L5. Elle avait sorti ce titre en 2008 qui avait connu un petit succès, hein. Ensuite, nouveauté, le nouveau Shakira avec la chanson qui sera la prochaine chanson pour la Coupe du Monde de football qui approche.

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21: Et oui, 13h-16h, du lundi au vendredi. Nati, pour vous accompagner, grand plaisir. Dans la boîte à souvenirs, on va retrouver François Fellman avec Joy. Je voudrais vous rappeler les fréquences de Radio VFM. Hein. Vous avez le 107.3, le 90.1, 92.4 et pour le B5, 97.8. Et puis, sachez, vous pouvez également nous suivre avec le site internet vfmradio.fr, l'appli Radio VFM à télécharger gratuitement. Et puis également, eh bien, avec le DAB+, si vous l'avez, et que vous êtes sur Caen et son agglomération, là aussi, vous pouvez nous suivre. N'hésitez pas à nous écouter et également à nous faire vos petits messages par le biais de notre page Facebook. Hein, et puis également, allez visiter notre compte Instagram. Nous retrouvons donc François Fellman et juste après, là aussi, cette circonstance, Laurent Voulzy, le soleil donne.

Ah, c'est tout à fait ça. Hein. Le soleil donne, les températures sont en hausse, hein, mais en fin de semaine, ça devrait rebaisser un petit peu pour mieux respirer. Laurent Voulzy avec ce tube de 1988. On va terminer l'émission aujourd'hui de la boîte à souvenirs avec Madonna. Vogue en 1990 à 16h, le Flash Info. Et puis ensuite, eh bien, on va brancher les ventilos, mais surtout le jukebox. Et vous allez retrouver Quentin jusqu'à 18h. Je vous souhaite une belle fin d'après-midi, une belle semaine. On se retrouve bien sûr demain, mercredi, 13h-16h sur les ondes.

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1: Bonjour à tous. Les opérateurs se sont engagés à déployer 240 000 bornes de recharge supplémentaires pour les véhicules électriques, dont 60 000 points de charge rapide et ultra rapide d'ici à 2030, selon Emmanuel Macron. Le président de la République a réuni depuis ce matin 200 entreprises pour lancer son grand plan d'électrification. La porte-parole du gouvernement, Maud Bréjon, a rapporté 7 décès, dont au moins 5 noyades liées à l'épisode de chaleur qui touche actuellement la France. 8 départements de l'Ouest sont en vigilance orange à la canicule ce mardi. La journée d'hier a été la plus chaude jamais enregistrée en France pour un mois de mai selon Météo France. Et le prévisionniste s'attend à des températures encore plus élevées aujourd'hui à l'échelle de la France. Retour à la normale sur les rails après une rupture de caténaire au nord de Lyon. Hier, 2 TGV Paris-Nice ont été immobilisés plusieurs heures en fin de journée et ils ont terminé leur voyage avec 7 heures de retard dans la nuit. Le procès d'un animateur périscolaire s'ouvre aujourd'hui à Paris. Cet homme de 35 ans est jugé pour des agressions sexuelles sur au moins 8 enfants de 3 à 5 ans, scolarisés à l'école maternelle Alphonse Baudin dans le 11e arrondissement. L'accusé qui comparaît libre encourt jusqu'à 10 ans de prison et conteste l'intégralité des faits. Ce drame en Belgique, un minibus scolaire a été percuté par un train dans le nord du pays ce matin. L'accident a fait au moins 4 morts, dont 2 enfants. L'accident s'est produit au niveau d'un passage à niveau. Il a tout tenté. Meghan, mon fils, a joué son tout dernier match à Roland-Garros hier soir. Le joueur de 39 ans mené 2-7 à 0 est revenu à égalité avant de s'incliner dans le 5e set face à un autre tricolore, Hugo Gaston. À suivre aujourd'hui plusieurs tricolores sur les cours, notamment Moïse Kwame, l'espoir français de 17 ans face à Marin Cilic, ou encore Loïs Boisson face à la russe Kalinskaya. Et puis du football à suivre ce soir avec le barrage aller Ligue 1, Ligue 2. Saint-Etienne reçoit l'OGC Nice. Coup d'envoi à 20h45. 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

0: 16h04, et vous écoutez Radio VFM. Encore une fois, bien le bonjour à toutes et à tous. Bienvenue pour un nouveau rendez-vous de Jukebox. Les années 80, 90 et 2000 à l'honneur du lundi au vendredi entre 16h et 18h avec tous nos rendez-vous habituels, l'agenda, le programme télé, mais également on retrouvera tout à l'heure l'instant live qui nous ramènera en 2019, la boîte à tube avec Vivian et cet énorme tube, hein, d'ailleurs, sorti en 1999 avec un certain Johnny Hallyday. On aura l'occasion d'en reparler. Les Cool and the Gang, Laurie d'ici quelques minutes pour nous emmener comme promis jusqu'à l'agenda de ce mardi sur Radio VFM.
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14: Le petit coup d'œil du côté de l'agenda sur Radio VFM à Vire ce mercredi à 10h15 au musée de Vire-Normandie, le temps familial, la mode des tout petits, matières, chaussettes et comptines, le vêtement à hauteur d'enfant pour les 3 à 6 ans, d'une durée de 30 minutes, tarif adulte 4,80€, 2,10€ pour les enfants et réservation conseillée. À Vire également ce mercredi à 10h15 à l'espace de vie sociale de Neuville, il y a un éveil musical, on fabrique la musique pour les 0 à 5 ans dans le cadre du défi 10 jours sans écran. Également ce mercredi de 10h30 à midi à la médiathèque, un atelier d'éveil bébélite, temps d'échange convivial, familial et participatif pour les enfants de moins de 3 ans, accompagnés de leurs parents dans le Bessin, à Port-en-Bessin, vendredi de 19h à 23h. Dans le cadre de Pierre en Lumière, il y a une balade animée, découverte du patrimoine bâti, en commençant par le chantier naval Bernard. À Trévière, vendredi de 19h30 à 1h du matin, la salle des fêtes, la soirée dansante, tarif menu 22€, apportez son couvert complet, ambiance assurée, avec Marion, notamment pensez à vous inscrire. À tous ces événements et bien plus encore à retrouver sur le www.vfmradio.fr.
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Bobby McFerrin, 1988 hein, d'ailleurs, pour ce titre Don't Worry Be Happy sur Radio VFM en ce mardi après-midi, mardi 26 mai aujourd'hui, 146e jour de l'année en plein cœur de la 22e semaine. Nous fêtons les Bérangers et les Bérangères. Bon anniversaire à vous, peut-être né un 26 mai. Le soleil va se coucher à 21h39 pour se lever demain à 5h55. Demain, nous fêterons les Augustins. Ce sera également la fête mondiale du jeu et la journée nationale de la résistance. Voici Spin Doctor Gilbert Montagnier d'ici quelques minutes pour nous emmener jusqu'au programme télé de ce mardi.

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4: Votre soirée télé pour ce mardi 26 mai. Koh-Lanta, les reliques du destin, ce soir sur TF1. Rendez-vous en terrain inconnu ce soir sur France 2, Stéphane de Groot en Amazonie chez les Wodja. Scène de ménage ce soir sur M6, Cap sur la Bretagne, votre série en prime time. Et puis l'inconnu de la Grande Arche ce soir sur Canal+, avec notamment dans la distribution Michel Faux ou encore Xavier Dolan. Belle soirée télé et très bon mardi.
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0: tout en douceur. 1988, David et Jonathan sur Radio VFM. En ce mardi après-midi, on parle de W9 également. 6 mois après la victoire de l'Oral Olympique à la télé-réalité, les 50 s'apprêtent à faire son grand retour sur W9, la chaîne qui a officialisé le lancement d'une 5e saison du programme, mais avec une formule totalement revisitée. Cette fois, le célèbre jeu de stratégie prendra la forme d'une édition All-Stars réunissant d'anciens candidats emblématiques, notamment, qui sera à découvrir très prochainement sur W9. Voici Jackie Quartz sur Radio VFM, Christina Aguilera ou même encore Alanis Morissette.
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En 1995, la chanteuse Alanis Morissette sortait ce titre ironique hein, d'ailleurs sur Radio BFM dans l'émission Jukebox. Cet après-midi, découvrons ensemble qui était numéro 1 en radio le 26 mai 1993. Mai 1993, les années 90 sont bien installées, les radios FM tournent à plein régime et les compilations cartonnent et les tubes deviennent de vrais phénomènes de société. C'est l'époque des Walkman, des clips qu'on regarde après l'école et des refrains qu'on apprend par cœur sans même s'en rendre compte. Cette année-là, les charts

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1: Bonjour à tous. Les opérateurs se sont engagés à déployer 240 000 bornes de recharge supplémentaires pour les véhicules électriques, dont 60 000 points de charge rapide et ultra rapide d'ici à 2030, selon Emmanuel Macron. Le président de la République a réuni depuis ce matin 200 entreprises pour lancer son grand plan d'électrification. La porte-parole du gouvernement Maud Brejon a rapporté 7 décès, dont au moins 5 noyades liées à l'épisode de chaleur qui touche actuellement la France. 8 départements de l'Ouest sont en vigilance orange à la canicule ce mardi. La journée d'hier a été la plus chaude jamais enregistrée en France pour un mois de mai, selon Météo France. Et le prévisionniste s'attend à des températures encore plus élevées aujourd'hui à l'échelle de la France. Retour à la normale sur les rails après une rupture de caténaire au nord de Lyon. Hier, 2 TGV Paris-Nice ont été immobilisés plusieurs heures en fin de journée et ils ont terminé leur voyage avec 7 heures de retard dans la nuit. Le procès d'un animateur périscolaire s'ouvre aujourd'hui à Paris. Cet homme de 35 ans est jugé pour des agressions sexuelles sur au moins 8 enfants de 3 à 5 ans, scolarisés à l'école maternelle Alphonse Baudin dans le 11e arrondissement. L'accusé qui comparaît libre encourt jusqu'à 10 ans de prison et conteste l'intégralité des faits. Ce drame en Belgique, un minibus scolaire a été percuté par un train dans le nord du pays ce matin. L'accident a fait au moins 4 morts, dont 2 enfants. L'accident s'est produit au niveau d'un passage à niveau. Il a tout tenté. Meghan, mon fils, a joué son tout dernier match à Roland-Garros hier soir. Le joueur de 39 ans mené 2-7 à 0 est revenu à égalité avant de s'incliner dans le 5e set. Ça, c'est un autre tricolore, Hugo Gaston. À suivre aujourd'hui plusieurs tricolores sur les courts, notamment Moïse Kwame, l'espoir français de 17 ans face à Marin Cilic, ou encore Loïs Boisson face à la Russe Kalinskaya. Et puis du football à suivre ce soir avec le barrage aller Ligue 1, Ligue 2. Saint-Etienne reçoit l'OGC Nice. Coup d'envoi à 20h45.
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Box, les années 80, 90 et 2000 à l'honneur du lundi au vendredi entre 16h et 18h. Rendez-vous tout à l'heure avec l'instant live et un certain Calogero, même encore la boîte à tubes avec Vivian qui nous ramènera aujourd'hui en 1999. L'Erita Mitsuko, Michael Bolton d'ici quelques minutes ou même encore Bonnie M sur Radio BFM.

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0: Bonnie M et son Kalimba des Luna sur Radio VFM en ce mardi après-midi, à mardi 26 mai d'ailleurs. On parle de TF1 également cet après-midi, puisque depuis le 27 février dernier, 9 élèves de la promotion Star Academy sont partis à la rencontre de leur public à travers toute la France, avec 73 dates programmées, 38 villes visitées, des salles à guichets fermées et plus de 400 000 billets écoulés. On peut dire que la tournée est un succès, et ce même si certains académiciens y laissent des plumes notamment. Sachez en tout cas que TF1 diffusera le concert de la Star Academy. Ce sera le samedi 6 juin prochain. Si jamais vous n'avez pas pu les voir en live, ou si vous les avez vus et que vous avez tout de même envie de les re-revoir, voici l'instant live sur Radio VFM avec un certain Calogero.
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1: Nous sommes le 26 mai et nous repartons en 1999. Dans la boîte à tubes, on trouve Vivre pour le meilleur de Johnny Hallyday, sorti le 26 mai 99, premier extrait de son album 100%. Et la même année, Zebda faisait danser la France avec Tomber la chemise. La chanson voit également son succès récompensé par une victoire de la musique, catégorie chanson originale de l'année. Et toujours en 99.
2: Plusieurs heures après le début de l'incendie, d'épaisses fumées se dégagent encore des bouches d'aération du tunnel du Mont-Blanc. À l'intérieur, le poids lourd transportant de la farine et de la margarine se consume toujours. Il était environ 11h ce matin lorsque l'accident s'est produit. Les secours rapidement engagés à l'intérieur du tunnel se sont retrouvés piégés par des émanations toxiques.
1: C'était un important incendie dans le tunnel du Mont-Blanc, le plus long tunnel routier du monde, entraînant 39 morts. Le trafic a été interrompu environ 3 ans à la suite de cet événement. L'incendie aura duré près de 53 heures avec une température qui a par moment atteint 1000 degrés.
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0: la boîte à tubes avec Vivian et surtout avec Johnny Hallyday, 1999, énorme tube hein, du chanteur. Vivre pour le meilleur sur Radio VFM dans l'émission Jukebox. Bryan Adams tout en douceur ou même encore les Black Eyed Peas sur Radio VFM. Merci d'être avec nous en ce mardi après-midi.
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sur Radio VFM, sorti en 2005 hein, d'ailleurs. Ce titre toujours aussi culte qui avait notamment été utilisé comme bande-son du film Taxi. L'émission Jukebox, c'est déjà terminé pour aujourd'hui. D'ici quelques minutes, vous allez retrouver de nouveau l'Info Région avec Christophe Lécuyer. Et quant à moi, eh bien, je vous donne rendez-vous demain à 6h pour le Morning Café. D'ici là, prenez soin de vous. Je vous souhaite bien évidemment une excellente soirée et à demain.

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1: Soyez les bienvenus pour ce journal régional. Dans l'actualité, cette information qui avait été dévoilée par Bayeux Muséum sur ses réseaux sociaux la semaine passée, c'est donc à Martin Bostal qu'a été confié l'intérim de la direction du musée de la tapisserie de Bayeux, ainsi que du service Bayeux Muséum. Martin Bostal, 36 ans, titulaire d'un doctorat en histoire et archéologie médiévale de l'université de Caen-Normandie, qui prend donc la succession d'Antoine Vernet, le conservateur en chef des musées de Bayeux, décédé brutalement le 11 février dernier. Martin Bostal avait rejoint l'équipe du musée de la tapisserie en 2021 en tant qu'adjoint d'Antoine Vernet 5 ans plus tard. C'est donc lui qui va devoir achever le redéploiement du musée de la tapisserie de Bayeux. Les travaux ont débuté. L'ouverture du nouvel écrin de la broderie est prévue en octobre 2027. Écoutez Martin Bostal.
2: C'est vertigineux, effectivement, quand Antoine est venu me chercher à la fin de l'année 2020, parce que j'ai rejoint l'équipe en 2021, il m'a fait une proposition qu'on ne pouvait pas refuser. Proposer à quelqu'un qui a étudié toute sa vie le Moyen-Âge et les représentations du Moyen-Âge de travailler sur la valorisation de la tapisserie de Bayeux, c'est comme le Saint Graal, hein. C'est quelque chose qu'on ne peut pas refuser, c'est absolument unique dans une carrière. Effectivement, les circonstances sont très particulières, mais la confiance à la fois des élus, des services support, des partenaires et de l'équipe de Bayeux Muséum permet d'être quand même relativement confiant pour être sûr que tous ensemble, collectivement, on soit en capacité de réussir ce projet unique.
1: Martin Bostal, le directeur par intérim du musée de la tapisserie de Bayeux et du service Bayeux Muséum. Après le musée de Bayeux, le musée de Vire, qui après le week-end consacré à la nuit des musées, eh bien poursuit sur sa lancée en proposant une nouvelle animation cette semaine, toujours dans le cadre de l'exposition temporaire « Sois belle » consacrée à la mode et la condition des femmes entre 1830 et 1914. Le musée virois s'adresse cette fois aux enfants, matières, chaussettes et comptines au programme dans le cadre d'un atelier consacré à la mode des tout-petits. Marie-Jeanne Villeroy, conservatrice du patrimoine et directrice du musée de Vire-Normandie.
3: Oui, on a un beau programme que vous pouvez retrouver sur notre site internet si vous n'avez pas mis la main sur le dépliant. Mais par exemple, quelques jours après, le mercredi d'après la nuit des musées, donc mercredi 27 mai à 10h15, vous avez... Mais vous le retrouvez dans le reste de la saison, la mode des tout-petits. Donc là, c'est pour les 3-6 ans. Donc venez avec vos enfants et vos petits-enfants. On va parcourir un petit peu l'histoire du costume en habillant notre mascotte qui s'appelle Augustine, qui est une petite souris absolument très élégante et à qui on a fait un vestiaire. Mes collègues médiatrices ont cousu et préparé une petite garde-robe. Et donc les enfants sont amenés à l'habiller et à découvrir par ça comment on a évolué et surtout comment la garde-robe féminine a évolué. Donc c'est très sympathique. Je vous conseille de réserver quand même, que vous êtes sûr d'avoir, parce que c'est des petits groupes bien sûr, pour que les enfants soient super à l'aise.
1: Et rendez-vous dès 10h15 demain donc au musée de Vire pour ce temps familial destiné aux 3-6 ans. Le tarif est fixé à 4,80 € pour les adultes, 2,10 € pour les enfants. L'atelier sera renouvelé les 24 juin et 30 septembre prochain. Les habitants de Val d'Allière vont-ils devoir revoter? Ils devraient être fixés d'ici à la fin de cette semaine ou en début de semaine prochaine au plus tard. On peut le penser en tout cas, c'est ce qu'a indiqué le rapporteur public lors de l'audience du tribunal administratif de Caen vendredi dernier en proposant l'annulation des opérations, autrement dit l'organisation d'un nouveau scrutin. Le maire perdant, le sortant, Frédéric Brognard, avait déposé, vous le savez, un recours au motif que l'une des candidates de la liste adverse n'avait pas mentionné le fait qu'elle était de nationalité belge sur les bulletins de vote. Récemment, une partie de la population s'est mobilisée à travers une manifestation demandant à ce que soit respecté le résultat des votes. Les juges du tribunal administratif peuvent-ils être sensibles à cette mobilisation citoyenne? Le nouveau maire de Val d'Allière, Patrice Lepeinteur, n'y croit pas.
4: Non, je pense que le tribunal, il fait un jugement sur le fond de l'affaire. La forme, je ne sais même pas si les juges la connaissent. Vous savez qu'il y a eu ce mouvement de contestation par rapport à cette éventualité d'annulation de vote. Je ne suis pas du tout sûr qu'ils en aient eu connaissance. Oh, l'état d'esprit, vous savez, depuis quelques jours, on s'y prépare à cette éventualité-là. Et nous, on a une grande détermination. Nous avions, et on a toujours une équipe de colistiers qui sont prêts à s'investir pour l'avenir de notre territoire, pour l'avenir de notre commune. La détermination, elle est toujours aussi forte.
1: Et le verdict du tribunal administratif pourrait donc tomber d'ici à la fin de cette semaine ou en début de semaine prochaine. Les élections, si elles devaient être de nouveau organisées, pourraient l'être au début de l'été, le temps de respecter évidemment les délais de recours ainsi que ceux de la campagne électorale. En cyclisme, la victoire de Victorien Gontier au Grand Prix cycliste de Bain-de-Bretagne. C'était le week-end dernier, un Grand Prix qui a réuni 72 engagés. Gontier a terminé en solitaire. Le sociétaire du vélo club du Bocage s'est imposé devant Fernandez, le coureur du VC Saint-Sébastien.
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1: On a eu chaud encore une fois cet après-midi avec des températures de plus de 30 degrés enregistrées partout dans le Calvados. 32 à 33 degrés même par endroit, notamment dans le Bocage et le Pré-Bocage et la Suisse normande. Ce soir, le ciel reste clair, nuit dégagée et chaude au programme avec 21 degrés attendus en milieu de nuit du côté de Bayeux. 22 degrés en Suisse normande pour demain mercredi. On va retrouver cette vague de chaleur le matin avec un soleil généreux. L'après-midi, ça se gâte. Menace orageuse attendue sur l'ensemble du Calvados. Des orages qui se déclencheront à peu près partout. Le tonnerre va gronder. Les températures de demain approchent de 14 degrés sur le littoral le matin et de 19 degrés dans l'intérieur. L'après-midi, comme aujourd'hui, attendez-vous à des valeurs avoisinant les 26 degrés sur la côte, 32 à Bayeux, 34 degrés dans le sud du Calvados. À l'arrière, les conditions resteront anticycloniques jeudi. Sans pour autant, comme on pouvait s'y attendre après les orages, une baisse des températures. Il faudra patienter pour cela jusqu'à vendredi avec le retour à un ciel plus nuageux, des températures qui seront aussi plus respirables. C'est la fin de cette édition. Merci de l'avoir suivi. Passez un bon début de soirée ensoleillé, bien évidemment, partout en Normandie. À demain, dès 6h, pour un nouveau point sur l'actualité d'autres régions.

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1: Bonsoir à tous. Météo France a étendu ce mardi la vigilance orange canicule aux Côtes d'Armor. Au total, 13 départements seront concernés demain avec l'ajout des Deux-Sèvres, de la Charente-Maritime et de la Gironde. Par ailleurs, 27 départements restent placés en vigilance jaune face à cet épisode de chaleur qui continue de s'intensifier. Et justement, pour pallier à cet épisode inédit, le ministère de l'Éducation nationale a diffusé des consignes aux écoles et aux établissements afin d'adapter l'organisation des cours et des examens. Pas de report ou de fermeture des écoles prévues à ce stade. Devant la cour d'appel de Paris, l'avocat de Claude Guéant a accusé Nicolas Sarkozy d'avoir exploité l'absence de son ancien collaborateur lié à son état de santé afin de lui faire porter la responsabilité dans l'affaire du financement Les Biens Présumés. Il a dénoncé une stratégie de défense changeante, sans preuve selon lui, et conteste toute entente délictueuse. Cette nuit à Paris, un adolescent de 16 ans s'est présenté au commissariat et a reconnu son implication présumée dans un drame familial. Les policiers ont en effet découvert au domicile son petit frère de 14 ans décédé et leur mère grièvement blessée. Et un drame également ce matin en Belgique. Un car scolaire transportant des enfants d'un établissement spécialisé a été percuté par un train sur un passage à niveau. Le choc a fait 4 morts, le chauffeur, un accompagnant et 2 adolescents de 15 et 12 ans. Côté sport, à l'approche de la finale de la Ligue des Champions opposant le PSG à Arsenal, Rachida Dati s'est opposée à l'éventuelle venue du bus des Parisiens dans son arrondissement en cas de victoire samedi. Les joueurs de Luis Enrique pourraient donc célébrer un éventuel sacre dimanche au pied de la Tour Eiffel plutôt que sur les Champs-Élysées. Et enfin, sur la terre battue de Roland-Garros, énorme performance du jeune français Moïse Kouamé qui s'est imposé en 3-7 face à Marin Cilic. C'est passé aussi pour Arina Sabalenka, tandis que Loïs Boisson fera son entrée en lice. Et grosse surprise chez les hommes avec l'élimination de Daniil Medvedev.
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5: Votre soirée télé pour ce mardi 26 mai. Koh-Lanta, les reliques du destin, ce soir sur TF1. Rendez-vous en terre inconnue ce soir sur France 2, Stéphane de Groot en Amazonie, chez les Wodja. Scène de ménage ce soir sur M6, Cap sur la Bretagne, votre série en prime time. Et puis l'inconnu de la Grande Arche ce soir sur Canal+, avec notamment dans la distribution Michel Faux ou encore Xavier Dolan. Belle soirée télé et très bon mardi.
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1: Bonsoir à tous. Météo France a étendu ce mardi la vigilance orange canicule aux Côtes d'Armor. Au total, 13 départements seront concernés demain avec l'ajout des Deux-Sèvres, de la Charente-Maritime et de la Gironde. Par ailleurs, 27 départements restent placés en vigilance jaune face à cet épisode de chaleur qui continue de s'intensifier. Et justement, pour pallier à cet épisode inédit, le ministère de l'Éducation nationale a diffusé des consignes aux écoles et aux établissements afin d'adapter l'organisation des cours et des examens. Pas de report ou de fermeture des écoles prévues à ce stade. Devant la cour d'appel de Paris, l'avocat de Claude Guéant a accusé Nicolas Sarkozy d'avoir exploité l'absence de son ancien collaborateur lié à son état de santé afin de lui faire porter la responsabilité dans l'affaire du financement les biens présumés. Il a dénoncé une stratégie de défense changeante, sans preuve selon lui, et conteste toute entente délictueuse. Cette nuit à Paris, un adolescent de 16 ans s'est présenté au commissariat et a reconnu son implication présumée dans un drame familial. Les policiers ont en effet découvert au domicile son petit frère de 14 ans décédés et leur mère grièvement blessée. Et un drame également ce matin en Belgique. Un car scolaire transportant des enfants d'un établissement spécialisé a été percuté par un train sur un passage à niveau. Le choc a fait 4 morts, le chauffeur, un accompagnant et 2 adolescents de 15 et 12 ans. Côté sport, à l'approche de la finale de la Ligue des Champions opposant le PSG à Arsenal, Rachida Dati s'est opposée à l'éventuelle venue du bus des Parisiens dans son arrondissement en cas de victoire samedi. Les joueurs de Luis Enrique pourraient donc célébrer un éventuel sacre dimanche au pied de la Tour Eiffel plutôt que sur les Champs-Élysées. Et enfin, sur la terre battue de Roland-Garros, énorme performance du jeune français Moïse Kouamé qui s'est imposé en 3-7 face à Marin Cilic. C'est passé aussi pour Arina Sabalenka, tandis que Loïs Boisson fera son entrée en lice. Et grosse surprise chez les hommes avec l'élimination de Daniil Medvedev.

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1: Bonsoir à tous. 402 records mensuels de chaleur ont été battus ou égalés en France aujourd'hui. C'est la journée la plus chaude jamais connue en mai. Au total, 13 départements seront en vigilance orange pour canicule demain et 27 départements restent placés en vigilance jaune face à cet épisode de chaleur qui continue de s'intensifier. Justement, par rapport à cette chaleur totalement inédite, le ministère de l'Éducation nationale a diffusé des consignes aux écoles et aux établissements, mais pas de report ou de fermeture des écoles prévues vu à ce stade. Les deux adolescents suspectés du meurtre d'un garçon de 11 ans à Rennes ont indiqué avoir agi pour obtenir du matériel de pêche. Le corps de la victime avait été retrouvé dimanche avec une serviette mouillée nouée autour du cou. Et Sébastien Lecornu a condamné, lui, les images montrant des militants de la Fautie pour Gaza, maîtrisés par les forces israéliennes, les jugeant choquantes humainement et au regard du droit international. Il a indiqué que la France envisage une saisine de la justice française. Du côté de Paris, un adolescent de 16 ans s'est présenté au commissariat après un drame familial au domicile où son frère de 14 ans a été retrouvé mort et leur mère est grièvement blessée. Une enquête pour homicide volontaire a été ouverte. Un drame également en Belgique, un car scolaire a été percuté par un train sur un passage à niveau, provoquant la mort de 4 personnes, dont 2 adolescents âgés de 12 et 15 ans, ainsi que le chauffeur et un accompagnant. En football, 4 jours après sa défaite en finale de la Coupe de France, l'OGC Nice joue une partie de sa saison pour éviter la relégation et doit s'imposer face à l'AS Saint-Etienne, 3e de Ligue 2. Le coup d'envoi du match aller est prévu ce soir à 20h45 à Geoffroy-Guichard. Et enfin du tennis, c'est déjà fini pour l'ancienne demi-finaliste de Roland-Garros, Loïs Boisson, qui s'est inclinée sèchement face à Kalinskaya. C'est terminé également pour Corentin Moutet. En revanche, grosse performance du jeune français Moïse Kouamé qui s'est imposé en 3-7 face à Marine Cilic. Elsa Jacquemot s'est aussi qualifiée pour le second tour.

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